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2: Bonsoir à tous. 9 militants d'ultra-droite ont été interpellés à Paris cet après-midi avant une manifestation interdite du comité du 9 mai. Selon la préfecture de police, des couteaux, des matraques télescopiques et des gants coquets ont été retrouvés lors des contrôles près de Saint-Michel. Les suspects ont été placés en garde à vue pour participation à un groupement en vue de commettre des violences. La préfecture de police de Paris se dit défavorable à l'installation d'une fan zone pour la finale de la Ligue des Champions entre le PSG et Arsenal le 30 mai. Les autorités évoquent un contexte déjà très chargé avec plusieurs concerts, Roland Garros, des risques de débordement après des incidents lors de la qualif parisienne face au Bayern. Les discussions doivent se poursuivre avec la mairie. Florian Philippot a annoncé sa candidature à l'élection présidentielle de 2027. L'ancien numéro 2 du FN explique vouloir défendre une ligne souverainiste, anti-Union européenne, anti-OTAN. Et il précise aussi qu'il se retirerait si Philippe de Villiers décidait lui aussi de se présenter. En 2022, Philippot n'avait pas réussi à obtenir les 500 parrainages nécessaires. La Croisette se prépare à se mettre sur son 31. Le Festival de Cannes débute mardi et le jury a été dévoilé cette semaine, Julie Pierret.
3: Oui, et dedans des stars mondiales, l'actrice américaine Demi Moore, figure emblématique d'Hollywood, le comédien suédois Stellan Skarsgård, incontournable du cinéma européen et international, ou encore la réalisatrice oscarisée Chloé Zhao, révélée notamment dans Nomadland. À leur côté, d'autres noms reconnus du 7e art, comme le scénariste britannique Paul Laverty ou l'acteur Isaac de Bancolé, viendront compléter ce jury très éclectique. C'est le sud-coréen Park Chan-wook, connu pour ses œuvres marquantes et son regard singulier sur le cinéma, qui sera président du jury. Ensemble, ils auront la lourde tâche de départager les films en compétition et de désigner le successeur du réalisateur iranien Jafar Panahi, lauréat de la Palme d'Or l'an dernier.
2: Et tout ça à partir donc de mardi. Merci Julie. Marc Marquez, victime d'une spectaculaire chute cet après-midi lors de la course sprint MotoGP du Mans. Il occupait la 7e place, il a été projeté dans les airs. Le nonuple champion du monde s'est relevé en boitant, touché à la cheville, sa moto est détruite. Et puis dernière soirée décisive en Ligue 2 ce soir, 3 est déjà sacré champion. Amiens relégué, mais tout reste ouvert à l'arrière. Le Mans peut valider sa montée en Ligue 1. Saint-Etienne et le Red Star espèrent encore lui passer devant. Rodez, Reims et Annecy vise les barrages. Coup d'envoi général à 20h. Voilà pour l'actu, bonne soirée.

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1: Bonjour à tous, votre météo locale pour ce dimanche 10 mai. Les nuages de la veille sont encore bien présents et le ciel est très nuageux, très menaçant ce matin avec des averses qui vont perdurer une bonne partie de l'après-midi malgré quelques courtes éclaircies en fin de journée. La soirée également sera très nuageuse avec quelques averses et la nuit est bien identique à cette journée très maussade. Les températures toujours un petit peu fraîches ce matin, 9 degrés sur Thiers également. Sur Puy-Guillaume, 9 degrés sur l'agglomération de Clermont-Ferrand et Rion, 9 degrés sur Vichy et 7 degrés dans les Combrailles et l'après-midi. Un maximum de 17 degrés est attendu sur l'ensemble du territoire et 15 degrés en montagne.
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communication avec les enfants ou les parents proches s'améliore nettement. Verseau, votre bonheur est communicatif. Enfin, les poissons, ne soyez pas parano. Tout le monde n'est pas contre vous. Au contraire, bonne journée et à demain.

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2: Bonjour à tous. Les 5 Français présents à bord du navire de croisière touché par un foyer d'antivirus vont être rapatriés aujourd'hui par vol sanitaire. Le bateau arrive aux Canaries avant l'évacuation des quelques 150 passagers et membres d'équipage. À l'arrivée en France, les ressortissants français seront placés en quarantaine à l'hôpital pendant 72 heures, puis isolés à domicile pendant 45 jours. À ce stade, aucun cas confirmé n'a été détecté sur le territoire français. Jean-Luc Mélenchon fragilise-t-il la gauche pour 2027? D'après un sondage Ipsos BVA publié dans la Tribune dimanche, 70% des Français considèrent le leader de la France insoumise comme un handicap pour faire gagner la gauche à la présidentielle. L'étude pointe notamment son agressivité et les polémiques autour de certaines déclarations. Cela dit, ses talents d'orateur restent salués par près d'un Français sur deux. C'est mai à vélo en ce moment, l'occasion d'encourager les déplacements à vélo au quotidien. Et le marché justement évolue, moins d'achats de vélos neufs, davantage d'entretien et de réparation. Reportage de Myline Debac.
3: Ils sont 10% en France à utiliser leur vélo quotidiennement pour se déplacer. Mariana doit faire réparer le sien.
4: Je l'utilise beaucoup. Je dois changer les freins, tout. Mais parce que c'était un investissement pour moi avant.
3: Plutôt qu'acheter un nouveau vélo, elle préfère faire confiance à Alessandro qui est réparateur de vélo à domicile.
5: Il y a un problème de dérailleur.
3: Depuis quelques temps, il a de plus en plus de demandes pour faire réparer les vélos.
5: Les réparations, ils ont augmenté. Donc un peu pour des aspects géopolitiques. Donc par exemple, l'augmentation des prix de l'essence et le fait que le vélo aussi il conjugue bien des petits trajets avec l'efficacité de la rapidité d'un vélo, donc il n'y a pas d'embouteillage, il n'y a pas de problème de parking et on fait aussi un peu de sport.
3: De plus, le vélo permet d'économiser et de réduire son impact environnemental.
2: C'est l'événement sportif du jour. OL Lyon joue un nouveau titre ce dimanche. Les Lyonnaises affrontent le PSG en finale de la Coupe de France à 15h30 à Valenciennes. Match à suivre dès 15h30 sur France 2. Et puis le verdict en Ligue 2, 3 est champion et monte en Ligue 1. Le Mans devrait l'accompagner 16 ans après sa dernière montée, mais doit encore attendre la validation officielle après l'arrêt du match à Bastia. La rencontre a dû être stoppée en fin de match à cause de jets de fumigène, de pétards et de bombes agricoles sur le terrain. Saint-Etienne, le Red Star et Rodez joueront les playoffs. Amiens descend et Bastia est tout proche de la relégation. C'est la fin de ce flash. Excellente journée à tous.
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6: Eh bien, bonjour à toutes, bonjour à tous. Ravi de vous retrouver sur les ondes de Variance FM. C'est Jérémy et je vous accompagne pour un tout nouveau numéro de l'émission Les Acteurs du Bal en direct sur les ondes de Variance FM. Nous sommes ensemble entre 9h et 10h, comme d'habitude, pour découvrir des musiciens ou des musiciennes. Et oui, c'est le but même de cette émission, vous faire parler des acteurs du bal, tous ceux qui sont là pour vous divertir dans les fêtes de village, dans vos dancings, enfin, un petit peu partout, hein, tout simplement. Et bien sûr, le dimanche, parce que le dimanche, c'est le jour pour danser, vous le savez. Eh bien, aujourd'hui, nous sommes avec une jeune accordéoniste qui nous vient du Cézallier. Elle est très proche du Cantal, elle a fait beaucoup de routes pour nous rejoindre ce matin. On est très heureux de l'avoir avec nous aujourd'hui. Il s'agit de Aurore Paillet et on l'accueille tout de suite. Bonjour Aurore.
7: Bonjour, bonjour à tous.
6: Eh bien, merci d'être avec nous en ce dimanche matin. On est ravis de pouvoir vous accueillir et surtout de pouvoir vous faire découvrir à nos auditeurs parce que peut-être que certains d'entre eux ne vous connaissent pas. C'est l'occasion de vous présenter à eux et de faire découvrir également votre parcours. Alors Aurore, j'ai beaucoup de questions à vous poser dans cette émission. Je vais vous cuisiner un petit peu, vous allez voir, mais ça va très bien se passer. Alors, la toute première question que j'ai à vous poser, elle est assez simple. À quel âge avez-vous commencé à jouer d'un instrument? Expliquez-nous.
7: Alors moi, j'ai commencé quand même assez tard, on va dire. J'ai commencé finalement quand j'ai pu m'acheter mon premier accordéon. Donc j'avais autour de 22-23 ans, quoi, déjà.
6: Ah oui, d'accord.
7: Ouais, ouais.
6: Donc quand vous étiez jeune, vous n'aviez pas essayé un quelconque instrument avant?
7: Alors je voulais, parce qu'en fait, j'ai toujours été passionnée d'accordéon, hein, depuis toujours. Hein. J'ai découvert cet instrument quand j'avais 3-4 ans à peu près. Et quand j'avais 7-8 ans, j'ai voulu apprendre l'accordéon en école de musique, hein, apprendre le solfège et tout ce qui va bien, comme on dit. mais j'ai pas pu. Et du coup, je me suis dit, j'apprendrai quand je serai plus grande. Et puis, voilà, quand j'ai pu, j'ai commencé comme ça.
6: D'accord. Et alors, ça a été immédiatement l'accordéon, ou alors est-ce que vous aviez peut-être d'autres instruments qui vous titillaient un petit peu ?
7: Non, c'était vraiment que l'accordéon. C'était l'accordéon et pas autre chose, hein, pour moi.
6: D'accord. Et alors, pourquoi cet instrument ? Qu'est-ce qui vous plaisait, justement, dans l'accordéon ?
7: L'esthétique quoi de l'accordéon, je trouvais que c'était un instrument qui suffisait à lui-même, qui était très beau. Et souvent moi j'ai découvert l'accordéon à travers entre autres de VHS. Voilà, les cassettes qu'on mettait dans le magnétoscope de mes parents. Et donc, il y avait plusieurs accordéonistes, des orchestres. Et puis, toujours, je regardais l'accordéon. Et puis, souvent, les accordéons avaient des paillettes. Voilà, une belle peinture avec des paillettes. Alors ça, tout de suite, des boutons qui brillent, les boutons miroirs qu'on appelle, ou les boutons gouttes d'eau. Alors, je sais pas, déjà, ça me plaisait. Le fait de travailler avec cet instrument, d'ouvrir le soufflet, le pousser, enfin, le doigté aussi sur les claviers, ça m'interpellait un peu et je me suis dit, pour moi, ce sera l'accordéon.
6: Et vous n'avez pas choisi l'instrument le plus facile, hein, pour le coup.
7: Non. C'est vrai.
6: D'ailleurs, on va parler de votre apprentissage. Alors, justement, comment avez-vous appris cet instrument ? Est-ce que vous avez pris des cours ? Est-ce que ça a été de manière un petit peu autodidacte ?
7: Complètement autodidacte.
6: D'accord.
7: Complètement, ouais. Quand j'ai pu m'acheter mon premier accordéon, après, il faut dire qu'avant de l'acheter, j'étais pas sûre, parce que un accordéon, c'est quand même onéreux. Et c'est vrai que je me suis dit, si je m'achète un accordéon et que je ne sais rien faire avec, ça va pas le faire.
6: Et oui.
7: Donc, un jour, pendant une soirée, un anniversaire d'un ami, il y avait un monsieur qui était accordéoniste qui était là. Et je me suis présentée, et puis bien sûr, les questions se sont tournées vers l'accordéon. Et il m'a dit, mais est-ce que tu veux essayer ? Je te prête mon accordéon. J'ai dit oui. Comme ça devant tout le monde, oui. D'accord. Et il me l'a prêté, on va dire un petit quart d'heure, quoi. Pendant ce temps, il a fait une pause, il a été boire un café. J'ai essayé à la main droite, parce qu'à la main gauche, je savais rien faire, bien sûr. Mais à la main droite, j'ai vu que j'arrivais à sortir des petites mélodies que j'avais en tête, que j'arrivais à reproduire des mélodies. Et je me suis dit, pourquoi pas ? Et c'est là qu'après, je me suis dit, je vais essayer de m'acheter un accordéon et voir ce que je peux faire toute seule avec.
6: Et oui, c'était le moment de se lancer, pour le coup.
7: Voilà. Après, je voulais quand même commencer, un petit peu comme ça, on va dire, à l'oreille, et après, apprendre. Mais après, les choses ont fait que j'ai toujours pas appris. J'ai pas pris une heure d'accordéon.
6: Et alors, comment avez-vous fait ? Est-ce que vous suiviez principalement des tutos ? Est-ce que vous écoutiez des morceaux de différents albums ? Vous procédiez comment ?
7: Oui, alors, quelques tutos, oui, sur... notamment sur YouTube, des choses comme ça. C'était surtout beaucoup de la reproduction. C'est-à-dire, j'écoutais des morceaux. Qu'est-ce que ça donnerait à l'accordéon ? Est-ce que je saurais le jouer ? Pas le jouer ? Je vais essayer. Et puis, c'est venu comme ça. Voilà.
6: Ah ouais, d'accord. Ouais, donc, vous avez appris petit à petit de vous-même, sans trop vous faire aider, on va dire.
7: Non. Après, j'ai deux, trois, collègues musiciens qui m'ont donné deux, trois petits conseils, deux, trois petites astuces. Hein. Et puis, je ne sais pas, même encore aujourd'hui, je ne sais pas encore tout faire. Peut-être que j'arriverai à force à prendre des cours d'accordéon.
6: Pourquoi pas, foi, j'ai envie de dire. Et alors, du coup, comment ça a été perçu par vos proches, ce fait de se lancer dans l'accordéon ? Comment ils ont vu tout ça ?
7: Déjà, ça les a étonnés un peu au début, parce que quand je leur ai dit, je veux m'acheter un accordéon, mais t'es sûr que t'arriveras à faire quelque chose avec ? Je dis, allez, je vais essayer. C'était déjà un rêve d'avoir ne serait-ce qu'un accordéon et d'en jouer un peu et d'y arriver. C'était déjà un rêve pour moi. Et c'était complètement inaccessible à une époque de ma vie. Donc ça a été plutôt bien pris. Après, que ce soit par ma famille ou même mes amis, mais ça a étonné beaucoup de monde.
6: Puis l'accordéon, c'est vrai que c'est perçu un peu de manière un peu particulière. C'est vrai que ça a cette connotation assez ancienne. Et auprès des amis, ça peut parfois être un peu mal vu, n'est-ce pas ?
7: Des fois, oui. Après, j'ai pas eu spécialement de soucis. Pour moi, ça, même j'ai envie de dire, ça a marché tout de suite, quoi. J'ai pas eu de retour négatif.
6: Tant mieux.
7: Pas en face de moi, en tout cas, on m'a rien dit.
6: Écoutez, c'est l'essentiel, effectivement. Et est-ce que vous avez eu des mentors, des personnes qui vous ont beaucoup inspiré, justement, quand vous vous êtes lancé dans l'accordéon ? Et justement, quels sont ces mentors ?
7: Oui, alors déjà, depuis toute petite, moi, j'adorais Jean Séguréle. parce qu'il avait cette cet accordéon, enfin cette sonorité qui me plaisait. D'abord, c'est ce que j'ai recherché en achetant mon premier accordéon. Donc c'est pas tout à fait la sonorité de Jean Ségurel, mais ça s'en rapproche parce que c'est un mini sonora, donc il a ce registre super basson qu'on appelle, que voilà, c'est pour jouer des marches, des valses, enfin pour moi c'est magnifique. voilà, après il y avait Robert Monédière aussi. Jossoni, alors c'est beaucoup des accordéonistes de Corrèze. Après qui c'est qui m'a inspiré, il y a Sylvie Pulès aussi qui m'a inspiré beaucoup pour le folklore. Voilà.
6: D'accord.
7: Donc là, j'étais un petit peu plus âgée, entre guillemets. Mais après, voilà, vraiment le premier, ça a été Jean Ségurel.
6: D'accord. Et votre objectif, quand vous vous êtes lancé dans l'accordéon, c'était de faire un petit peu de tout ou vous vouliez vous orienter plutôt vers quelque chose de traditionnel ?
7: Plutôt traditionnel, ouais. Plutôt traditionnel, tout ce qui est, on va dire, ce que j'appelle les marches, les valses de terroir, quoi, de pays, et le folklore. C'est ce qui me plaisait le mieux.
6: Voilà. D'accord. Alors vous savez quoi ? On ne va pas en dire plus tout de suite à nos auditeurs. Mm-hmm. On va garder un peu la surprise. Dans quelques instants, on parlera de vos premiers morceaux et de vos premières expériences sur scène. Mais je vous propose, Aurore, si vous êtes d'accord, de jouer un petit morceau en direct, puisqu'on vous voit également sur notre page Facebook. Et puis, on peut vous entendre, bien sûr, sur nos ondes. Alors, et si vous jouiez un petit morceau pour faire plaisir à ceux qui nous écoutent ?
7: Oui.
6: Alors, qu'est-ce qu'on va jouer d'abord pour commencer ? Tiens, un petit morceau sympa, j'imagine, de votre album dont on reparlera tout à l'heure.
7: Oui. Alors, on va commencer par Quand revient le printemps. C'est une marche alors de Jean Cambon. C'est vrai que j'ai oublié de le citer, mais j'aimais beaucoup Jean Cambon aussi. Pareil, il avait ce côté très traditionnel. Donc, quand revient le printemps, en plus, de circonstances, pas aujourd'hui, je vous l'accorde.
6: Oui, c'est vrai. Tout à fait.
7: Mais voilà, c'est une marche, c'est entraînant. En principe, tout le monde danse là-dessus.
6: Écoutez, je vais vous laisser vous équiper tranquillement. Oui. Allez-y. Pendant ce temps-là, je rappelle à nos auditeurs que nous sommes en direct sur les ondes de Variance FM de 9h à 10h. Vous pouvez également nous suivre sur notre page Facebook si vous le souhaitez. Nous sommes également en direct vidéo. Vous pourrez voir Aurore Paillet qui joue donc en direct dans nos studios ce matin. Et puis, n'oubliez pas, pour tous ceux qui ne pourraient pas rester avec nous ce matin, l'interview sera disponible en podcast juste après l'émission. Vous pourrez donc la réécouter. Je tiens

0: Eh ben, on peut l'applaudir bien fort. Bravo, merci Aurore. Alors on va vous retrouver dans quelques instants, je vous laisse vous déséquiper tranquillement. Évidemment, chers amis auditeurs, nous sommes en direct. Nous donc vous proposons ces morceaux d'Aurore Paillet, des morceaux qui sont joués donc directement dans nos studios. Alors Aurore, nous allons continuer cette petite interview, je vous en prie, allez-y, saisissez-vous de votre micro. Nous allons poursuivre cette fois-ci, comme je le disais il y a quelques instants, avec vos premiers morceaux, les premiers morceaux que vous avez joués. Alors justement, quels sont les premiers morceaux que vous avez interpréter, déjà pour vous entraîner, et ensuite sur scène, expliquez-nous.
1: Alors, les premiers morceaux que j'ai joués, donc c'était des morceaux très traditionnels, même folkloriques. Alors moi, j'ai commencé par le brise-pied.
0: Ah bah oui, grand voilà, classique.
1: Forcément. Comme on dit, la Marseillaise auvergnate, donc le brise-pied. Quand revient le printemps, forcément, ça en a fait partie aussi. Et puis, des bourrées, alors j'ai commencé par, oui, une bourrée qui s'appelait Les Garçons de la Montagne.
0: Ah oui, d'accord. Voilà. Bah celle-là, je ne la connais pas pour le coup, voyez.
1: D'accord, voyez. Comme c'est.
0: J'en découvre tous les jours. En même temps, je ne peux pas tout connaître non plus dans la discothèque.
1: Non, c'est vrai, c'est vrai. Il y en a beaucoup, donc c'est compliqué.
0: Tout à fait. Et alors, les premiers morceaux sur scène, c'était quoi? Qu'est-ce que vous avez joué quand vous êtes entré pour la première fois sur scène devant un public?
1: Alors, les premiers morceaux que j'ai joués. Alors là, ça remonte un petit peu. J'ai dû jouer. Qu'est-ce que j'ai joué? La Crousade.
0: Ah oui,
1: donc une bourrée La Crousade. Après, il y avait des morceaux. Alors après, voilà, devant un public, j'ai essayé donc d'apprendre un petit peu de tout, donc un petit peu de Passo, Viva España.
0: Et
1: par
0: oui,
1: exemple, j'ai appris des boléros, le tilleul de mon village, des choses comme ça.

0: que j'ai appris d'autres parce qu'il y en avait tellement. J'ai appris des morceaux aussi de Damien Poyard, Jérôme Robert, des Tarentelles. Il y en avait une qui s'appelait, je commençais toujours par celle-là, par Angelina, jolie princesse d'Italie, un truc comme ça.
1: Oh ah oui, très très beau morceau.
0: C'était voilà. J'ai commencé par des morceaux comme ça et ensuite je me rappelle plus. Hein.
1: Bon, déjà
0: ça
1: c'est pas mal.
0: Ça remonte.
1: C'est pas mal, ça fait déjà un bon listing. Mais...
0: Ouais et puis oui, les fiancés d'Auvergne, bien sûr des grands classiques. Ce genre de choses, pour un flirt avec toi de Michel Delpech, voilà, essayer de faire un petit peu de variété aussi, faire un petit peu de tout quoi.
1: Ben oui, bien sûr, puisque voilà. La variété fait partie de ces morceaux qu'on joue le plus souvent sur scène. Oui. Et d'ailleurs, c'est ce qui est chouette dans l'accordéon, c'est que maintenant l'accordéon se transforme un petit peu. Ce n'est plus l'accordéon d'autrefois avec des morceaux un peu anciens. Aujourd'hui, on a beaucoup de morceaux de variété qui sont repris et joués magnifiquement bien.
0: Oui, après, c'est vrai qu'avec un accordéon, on peut tout jouer, on peut se permettre plein de choses. C'est un instrument qui est très polyvalent. Donc, c'est pour ça, c'est ce que j'essaie toujours, même des fois sur des prestations. Souvent, j'ai eu des enfants qui venaient vers moi, qui me regardaient, puis qui regardaient l'accordéon surtout, puis les boutons qui brillaient. Et j'ai essayé de leur apprendre qu'on pouvait tout jouer avec un accordéon, même des petites chansons qu'ils connaissaient. Alors là, j'ai plus les morceaux en tête, mais essayer de leur transmettre justement cet instrument et dire il y a pas que l'accordéon des années 20, des années 30, les vieilles valses, entre guillemets, qui existent. On peut aussi faire des morceaux plus actuels.
1: Oui, effectivement, on peut passer de Rikita au lac du Connemara, si
0: oui,
1: vous voyez ce que je veux dire.
0: Voilà, c'est ça. Le lac du Connemara, par exemple, ça marche très bien.
1: Et voilà. Bon, les jours à pas ce matin, on a d'autres choses à jouer sur l'antenne.
0: Oui, oui.
1: Mais effectivement, c'est possible, tout à fait, Issia. Alors, puisqu'on a parlé de vos premiers morceaux sur scène, autant parler également de votre première expérience devant un public. Alors, où est-ce que c'était dans un premier temps? Et puis surtout, comment ça s'est passé pour vous?
0: Alors, la première prestation que j'ai fait, il me semble que c'était la fête de la montagne. C'était une petite fête sur la journée qui était organisée sur ma commune, donc en ZA. Mais bon, c'était vraiment complètement bénévolement, quoi. C'est vraiment, j'ai été jouée pour le plaisir, quoi. C'est vraiment que, on savait que je jouais de l'accordéon. On est venu me voir. Ah bah tiens, est-ce que tu nous ferais pas une petite heure ou deux d'accordéon? Oui, avec plaisir. Et ils m'ont payé le casse-croûte à midi, ils m'ont payé le goûter à la fin, et puis on a passé
1: d'accord.
0: Un bon moment. Non, ça s'est bien passé. Il faisait très chaud, par contre, mais ça a été une belle expérience déjà pour commencer.
1: Et alors, du coup, il y avait un certain stress, une certaine pression, j'imagine, pour une première expérience.
0: Oui, toujours même. Il y a toujours plus ou moins de stress. Il y a toujours plus ou moins de stress parce que on veut faire les choses bien, on veut que ce soit parfait ou du moins du mieux qu'on peut quoi. Mais il y a toujours un stress devant le public. Ouais, on sait qui nous écoute, on sait qui nous regarde et puis si on passe une note à côté, on a peur que
1: oui,
0: ça
1: bien
0: passe
1: sûr.
0: Pas.
1: Tout à fait. Oui, mais on a peut-être moins la pression que quand on est enfant parce que c'est vrai qu'il y a beaucoup d'accordéonistes qui sont venus dans ce studio et qui ont commencé quand ils avaient 6, 7 ans et qui se retrouvaient devant un public justement.
0: Oui, c'est sûr.
1: Là, c'est sûr que quand on en a 22, 23, c'est pas pareil.
0: C'est pas pareil. Non, c'est pas pareil du tout, c'est sûr.
1: D'accord. Et alors du coup, qu'est-ce que ça vous procure, vous, de jouer d'un instrument sur scène? Vous retrouvez devant un public comme ça, qu'est-ce que vous ressentez justement quand vous avez la possibilité de divertir tous ces gens?
0: De la joie, forcément. Et puis le fait de pouvoir partager ma passion aux gens et partager aussi ce que j'aime, les chansons que j'aime par le répertoire que je leur propose, même s'il y a toujours des grands classiques ou des chansons qu'on me demande inévitablement, mais des fois j'essaie de leur faire connaître des chansons, notamment des bourrées, comme moi je suis très folklore, des choses qu'ils connaissent peut-être pas forcément. J'ai une petite anecdote, par exemple, ça m'arrive de faire des prestations dans les EHPAD. Parce que parfois, c'est vrai qu'ils sont un petit peu oubliés et je trouve ça dommage. Et moi, j'aime bien y aller. Et une fois, donc, j'ai fait justement cette bourrée, les garçons de la montagne, dans un EHPAD. Et il y a une dame, à la fin de la prestation, qui est venue me voir, qui avait les larmes aux yeux. Et elle me disait, mais vraiment, merci d'avoir joué ce morceau. Parce que c'était un morceau que je dansais avec mes parents et mes frères et sœurs. Et aujourd'hui, je suis toute seule, j'ai plus personne. Et vraiment, j'ai vu que je lui avais procuré vraiment beaucoup d'émotions, de nostalgie. Je trouve que c'est magnifique par la musique.
1: Oui, c'est un vrai
0: moment. Ça m'a beaucoup ému.
1: C'est un moment de partage, en fait. Hein.
0: C'est ça, ouais. Donc, beaucoup de joie, quoi. Et puis, après, il y a toujours un peu de stress au début. Mais au bout de la deuxième, troisième chanson, le stress envolé, quoi.
1: D'accord. Alors, vous avez parlé de votre première expérience qui était donc une fête de village. Hein, et, oui. Et du coup, est-ce que vous vous êtes orienté ensuite vers des balles directement ou est-ce que vous êtes plutôt resté sur des petites fêtes à droite et à gauche?
0: Alors d'abord, des petites fêtes et des EHPAD, comme je disais. Et puis ensuite, donc ça devait être en 2022, je crois, que j'ai vraiment là, par contre, acheté un véhicule. J'ai acheté plein de matériel de professionnel, bien sûr, pour pouvoir faire des balles musettes, après faire des repas dansants avec beaucoup plus de personnes. Parce que moi, j'avais vraiment un tout petit matériel, une petite enceinte Bluetooth, un petit micro. C'était pas une énorme qualité, quoi. Mais après, voilà, plus j'étais demandée, plus il a fallu que je m'aligne, quoi.
1: Et oui, forcément. Voilà. Tout à fait. Mais alors, ce qui est important de signer aller à nos auditeurs, c'est que oui, vous avez fait donc des petites fêtes de village, vous faites également des balles, mais ça n'est pas votre premier métier. Vous avez également un autre métier à côté. Est-ce que vous pouvez justement nous en parler?
0: Oui, alors je suis agricultrice de premier métier.
1: D'accord. Et j'imagine que concilier les deux, bah, c'est quand même pas mal de boulot.
0: Beaucoup de boulot. Beaucoup de boulot. Et donc justement, au niveau des prestations, donc moi, je peux qu'en faire une partie de l'année. Donc en principe de fin mai jusqu'à fin octobre, début novembre. Et voilà, parce qu'après le reste du temps, bah, j'ai mes animaux. Donc j'élève des vaches au braque. Donc j'ai une quarantaine de mères. Et ensuite, on a un élevage de chevaux de trait. Donc on a une quinzaine de poulinières. Et donc il y a de quoi faire. Il y a de quoi
1: oui,
0: s'amuser.
1: Oui, j'imagine. Et est-ce qu'avec tout ça, vous trouvez le temps finalement de vous entraîner quand même chez vous, entre deux?
0: Alors, il y a des périodes, oui, et des périodes, non, j'ai pas le temps. Ou alors, des fois, ça m'est arrivé que je me disais, ah bah tiens, là, aujourd'hui, j'ai la journée ou l'après-midi pour répéter parce que bah, ce week-end, j'ai une prestation. Et finalement, bah, on m'appelle, ah bah tiens, tes vaches sont sorties, ah bah tiens, il y a une bête qui est malade, donc faut y aller. Bon, bah, il n'y a pas le temps de répéter. Donc, je fais comment si j'ai pas le temps de répéter avant le week-end? Donc, il y a eu des fois, ça s'est passé comme ça, ouais.
1: Et oui, bah bien sûr, ouais. On ne peut pas tout faire non plus, hein, c'est
0: non,
1: sûr.
0: Non, on ne peut pas être partout.
1: Mais est-ce que ça vous arrivait quand même de jouer un peu de musique pour vos vaches, peut-être, pour justement vous entraîner?
0: C'est eu arrivé, oui, effectivement, un jour, une ou deux fois, oui, j'ai pris l'accordéon dans le pré, et j'étais au milieu pendant qu'elles mangeaient, quoi, elles faisaient leur vie. Et puis, voilà, il y avait même des chasseurs qui n'étaient pas loin qui m'ont entendu, donc ils m'ont dit, on a passé une bonne après-midi.
1: C'est sûr que ça doit faire bizarre pour les gens qui
0: voilà,
1: passent.
0: C'est ça.
1: Ils doivent se dire, mais qu'est-ce qu'elle fait? Elle joue de la musique à ses vaches? Bon,
0: ouais,
1: pourquoi pas?
0: C'est ça.
1: Remarquez, au moins, c'est un public qui n'est pas trop embêtant.
0: Ah, pas du tout. Ah, là, ouais, c'est vrai que c'est bien de ce côté-là.
1: Là-dessus, on est d'accord.
0: On est d'accord.
1: Oh,
0: ouais,
1: tout
0: ouais,
1: à fait. Bon, bah écoutez, Aurore, je vous propose de procéder à un second morceau, si ça vous dit.
0: Oui.
1: Allez, tant qu'à faire, qu'est-ce que vous allez nous jouer?
0: Je parlais tout à l'heure de la crousade. Je peux faire la crousade.
1: Eh ben, écoutez, moi, ça me va. C'est vous qui voyez, hein, c'est vous qui faites la programmation. Alors, évidemment, on va vous retrouver dans un instant. Je vous laisse vous équiper. On va jouer à la crousade sur les ondes. Un morceau interprété par Aurore Paillet, qui est avec nous en direct jusqu'à 10h sur les ondes de Variance FM. Elle restera peut-être avec nous également après 10h pour l'accordéon du dimanche, si elle a quelques minutes, évidemment, pour partager votre émission de dédicace. Et oui, parce que Aurore a envie de passer du bon temps avec vous. Et d'ailleurs, elle le prouve en vous jouant des morceaux ce matin. Alors, on va donc retrouver un très très beau morceau sur les ondes, morceau traditionnel, la crousade. Et puis, ben, je n'ai plus qu'à laisser le micro à Aurore. Est-ce que tout est bon pour vous? C'est prêt? Eh bien, allons-y. Je lance le morceau et je vous laisse nous divertir avec la crousade.

0: On peut l'applaudir. Ah, ça arrive parfois, hein. C'est le stress du direct. On est en direct sur Variance FM, sur les ondes. Un petit loupé sur la fin, mais bon, ça arrive aussi. Et puis c'est pas facile de jouer sur une bande dans les studios, puisque voilà, forcément, on n'a pas le même rendu que quand on est sur scène devant un public, n'est-ce pas, Aurore, hein?
1: Oui, j'ai ripé, je suis désolée.
0: Oui, c'est pas grave, ça arrive à tout le monde. Au contraire, on prend du plaisir à vous écouter ce matin. C'est un bonheur de vous avoir avec nous dans ces studios de Variance FM. Et on va continuer cette petite interview en vous découvrant toujours un peu plus. On a encore plein de choses à apprendre sur vos morceaux, votre parcours et ce que vous faites. Alors maintenant, j'ai envie d'en savoir un peu plus sur les personnes avec qui vous avez l'opportunité de jouer. Alors, très souvent, vous faites les balles toute seule. Mais du coup, vous avez également l'opportunité parfois de jouer avec certains musiciens, avec certains chanteurs également. Est-ce que vous pouvez nous donner quelques-uns de vos partenaires que vous avez pu avoir sur scène ou que vous avez toujours aujourd'hui ?
1: Alors aujourd'hui non, moi je suis beaucoup en solo. Après quand j'ai fait ma première scène, j'ai commencé avec ma première scène. Donc c'était juste quelques minutes hein, pour jouer par plaisir, on va dire. C'était avec l'orchestre de Jean-Pierre Coustet.
0: Ah oui, d'accord.
1: Oui.
0: C'est fou, on en entend souvent parler sur cette antenne.
1: Oui, c'est vrai. Donc oui, Jean-Pierre Coustet. Ensuite, il y a eu l'orchestre de Sébastien Castagnier aussi. Donc ça, c'était au Dancing Le Magique à Brioude.
0: D'accord.
1: Voilà, donc comme c'est pas très très loin de chez moi, donc c'est arrivé que j'y aille, quoi. Et c'est pareil, hein, quand ils ont su que je jouais de l'accordéon, viens jouer quelques morceaux avec nous. Donc c'était sympa. Il n'y a pas longtemps, c'était le 19 avril, j'ai joué un petit peu avec l'orchestre de Michel Chevarin.
0: Ah oui, d'accord.
1: Voilà, par plaisir, voilà, quelques morceaux. Mais c'est toujours des bons moments.
0: Donc principalement en solo, mais également de temps en temps avec quelques orchestres pour le plaisir.
1: Voilà, oui, pourquoi pas, oui. Alors après, voilà, dans des galas, ça arrive qu'on puisse jouer ensemble. Après, je fais aussi partie d'un groupe de folklore qui s'appelle le Folklore Issoirien, donc ça me permet de jouer avec d'autres musiciens aussi. Voilà, et d'ailleurs, tout à l'heure sur Quand revient le printemps et la Crousade aussi d'ailleurs, on a pu retrouver donc la cabrette de Marc Noyer, donc qui est musicien au Folklore Issoirien.
0: D'accord.
1: Voilà, donc on a travaillé ensemble aussi.
0: Ah ouais, d'accord. Voilà. Alors, mais c'est bien que vous fassiez également un peu de musique traditionnelle à côté dans un groupe, puisque c'est quelque chose qui vous passionne depuis longtemps, comme vous le disiez tout à l'heure.
1: Oui, c'est ça.
0: Non, mais c'est très bien. Ouais. Et vous jouez de l'accordéon là aussi, toujours de l'accordéon ?
1: Oui, de l'accordéon. Ouais, toujours.
0: D'accord. Vous auriez pu vous essayer à la vielle, peut-être, je sais pas.
1: La vielle, non. Après, il y a la cabrette qui m'a attirée. J'en ai fait acquisition d'une récemment. Et je vais apprendre quelques morceaux, essayer.
0: D'accord. Ah pourquoi pas.
1: Voilà, ouais. Donc la cabrette m'a tiré aussi. Voilà. Ouais.
0: Et ben voilà, un nouvel instrument peut-être prochainement dans de futurs albums, on ne sait pas.
1: Peut-être, à voir.
0: Ça pourrait être bien, tout à fait. Alors on a parlé donc de ces personnes avec qui vous jouez, mais est-ce que vous avez fait également de belles rencontres, peut-être des personnes que vous admiriez à l'accordéon, des grands musiciens que vous avez pu croiser peut-être sur votre route?
1: Oh bah oui, déjà Jean-Pierre Coustet.
0: Oui, c'est vrai que c'est un grand
1: forcément.
0: Exemple.
1: Voilà, après qui d'autre? Pareil, hein, Michel Chevarin aussi, que j'admire beaucoup, qui joue aussi sur du Mogin, comme moi. Après, Jean-Marc Delorme, qui travaillait avec Jean-Pierre Coustet, enfin qui travaillait. Jean-François Blin, tous les accordéonistes en fait que j'ai pu rencontrer. Sylvie Pulès aussi.
0: Oui, donc des figures que vous connaissez
1: pas
0: bien
1: mal,
0: déjà.
1: Voilà, que je connaissais un petit peu, mais après à travers la musique, forcément, ça crée un autre lien. Donc,
0: bien sûr.
1: Voilà.
0: C'est un partage d'expérience aussi quand on rencontre des gens comme ça.
1: C'est ça, oui, tout à fait. Oui, on a bien envie de savoir un petit peu ce qu'ils ont vécu aussi et puis voir si nous on est dans les normes ou pas du tout.
0: Et alors, vous m'avez parlé tout à l'heure donc de pas mal de fêtes de village, également de bals musettes. Quels sont les lieux dans lesquels vous ayez pu jouer qui vous ont le plus marqué? Ceux dans lesquels vous avez eu des expériences superbes, vous vous êtes dit waouh, alors ça, je suis vraiment pas prêt de l'oublier. Hein.
1: Alors moi, j'ai un petit souvenir qui me vient. C'était pour un repas dansant vers l'accueil dans le Puy-de-Dôme, où vraiment il y a eu une ambiance, ça s'est éclaté. ça dansait. Bon, ils avaient une grande salle, mais la salle était pleine. Et puis alors, c'est que tout le monde dansait. Et je me suis dit, ah ouais, ça faisait quoi, même pas 2 ans que je faisais des balles, des prestations. Et je me suis dit, ah ouais, finalement, ce que je fais, c'est finalement ça plaît quand même, malgré que voilà, j'ai pas suivi peut-être le même chemin que d'autres à travers le solfège, ces choses-là. Je me suis dit, c'est peut-être que je suis peut-être pas si nulle que ça.
0: Non, mais c'est bien aussi, tout à fait. Ça montre que vous avez votre propre parcours et que bah, ça plaît au public.
1: Voilà, oui. Oui, oui, en tout cas, je l'espère.
0: Et alors, vous avez déjà joué devant des très grandes salles aussi, des grandes salles bondées, j'ai envie de dire, avec plusieurs centaines, voire peut-être milliers de personnes.
1: Non, ça m'est pas encore arrivé, ça.
0: Peut-être bientôt, qui sait.
1: Ah, peut-être, je sais pas.
0: Bah, c'est tout ce qu'on peut vous souhaiter, en tout cas.
1: Bah, merci,
0: c'est tout ce qu'on vous souhaite. Alors, on va continuer un petit peu avec les morceaux du coup que vous jouez, que vous aimez jouer. Alors justement, quels sont les morceaux qui vous plaisent le plus parmi les morceaux de votre répertoire, ceux que vous prenez le plus de plaisir à jouer sur scène devant un public?
1: Alors, moi, j'aime beaucoup la valse déjà, l'Étoile des Troubadours. Ça a été l'une des premières aussi que j'ai jouées. Il y a eu une Espagnole à Saint-Flour, il y a toutes ces choses-là. Après, bah, c'est tout ce qui est folklore, hein, le brise-pied, le petit pont, tous ces trucs-là, là, où les gens dansent quoi, directement. Après, il y a des scottish, des choses comme ça. Après, des morceaux. Après, j'aime bien la variété aussi. Là, j'essaie d'inclure le plus possible de la variété, un peu de Michel Sardou, un peu de choses comme ça, en chantant par exemple. C'est une chanson que j'aime beaucoup. Voilà, après, il y en a tellement. Je sais même plus ce que je joue, voyez.
0: Oui, donc effectivement. Donc, vous n'êtes pas difficile, vous aimez un peu de tout. Hein.
1: Ah ouais. Et puis après, je suis plus variété folklore que vraiment pure musette, quoi. Mais
0: d'accord.
1: Après, c'est un choix.
0: Oui, tout à fait. À chacun son répertoire. Hein.
1: Tout
0: c'est
1: à fait.
0: Tout à fait normal. Et parmi tous les morceaux que vous jouez aujourd'hui sur scène, est-ce qu'il y en a un ou deux qui vous ont donné du fil à retordre, que vous avez eu du mal à apprendre? Puisque vous l'avez dit, vous êtes autodidacte. Donc forcément, quand on apprend des morceaux, il y en a certains qui sont plus durs que d'autres.
1: Ah,
0: et
1: oui.
0: Quels sont ceux, justement, qui vous ont donné du mal?
1: Ah, celui qui m'a donné un peu de mal, c'est déjà Bruyère corrézienne de Jean Ségurel.
0: Ah oui.
1: Pourtant, certains l'ont appris. Enfin, je pense qu'ils ont touché un accordéon, ils ont appris Bruyère corrézienne. Mais alors, moi, ça a été un peu plus compliqué.
0: D'accord.
1: Ouais, Bruyère corrézienne. Qu'est-ce qu'il y a eu d'autre de particulièrement compliqué? Là, tout de suite, j'ai plus les mots.
0: Déjà, Bruyère corrézienne, mais... ouais. C'est déjà pas mal,
1: ouais,
0: ça fait déjà un morceau.
1: Ouais, ça
0: un peu
1: fait
0: compliqué.
1: Un morceau un petit peu compliqué. Puisque, voilà, c'est la cadence surtout qu'il faut tenir. La bougnate aussi, par exemple, la valse, la bougnate.
0: Oui.
1: Ouais, c'est assez rapide, faut que ça tourne et faut que ça suive, quoi.
0: Et oui, la cadence est dure à tenir, même pour l'accordéoniste.
1: C'est ça.
0: Mais oui, c'est important de le dire, puisque certains danseurs se disent c'est difficile à danser. Oui, bah alors pensez à l'accordéoniste quand même, hein.
1: C'est ça.
0: Parce que celui qui joue, c'est pas facile non plus.
1: Non.
0: Pour le coup. Et oui, vous donnez du mal pour jouer, donc voilà, il faut suivre après.
1: Et oui, c'est ça, c'est vrai.
0: Et parmi les morceaux que vous jouez régulièrement sur scène, est-ce qu'il y a des morceaux incontournables qu'on vous demande tout le temps? Des morceaux où vous vous dites encore celui-là, mais c'est pas possible?
1: Alors, des incontournables donc, que j'aime, il y en a, et qui me sortent un peu par les oreilles, il y en a aussi. Il y a par exemple, bon, c'est une très belle chanson, hein, j'ai rien contre, mais par exemple, la Gofa Lolita.
0: Ah oui, d'accord, je
1: c'est,
0: vois.
1: C'est waouh. Donc, j'aime bien hein, cette chanson, il n'y a pas de souci, mais c'est vrai que des fois, on n'a pas spécialement. Enfin, j'ai pas spécialement prévu de la jouer, même en t'aidant, un jour, ouais, tu peux faire la Gofa Lolita. Ah bon, oui, d'accord, bah, pas de souci. Mais c'est vrai qu'à force, la prestation d'après, pareil, et après, voilà. Après, on sait que ça marche, il hein, n'y a pas de problème. Mais ouais, au bout d'un moment, voilà, c'est plutôt qu'on se lasse. C'est peut-être pas qu'on n'aime pas particulièrement les morceaux, c'est qu'au bout d'un moment, on se lasse, on aimerait faire découvrir autre chose, et voilà, on peut peut-être
0: bien sûr
1: moins.
0: Et parmi les répertoires musettes, j'imagine que c'est la même chose, vous avez des morceaux qui reviennent très, très, très régulièrement.
1: Oh oui, après, ce qu'on me demande en général, c'est Les Fiancés d'Auvergne, c'est Mon Aveyron d'André Rock aussi.
0: Bon, ça, on s'en lasse pas.
1: On s'en lasse pas. Après, il y a des morceaux. Après, bon, il n'y a rien qui me dérange particulièrement.
0: Oui, mais c'est vrai que c'est bien de varier les plaisirs aussi. Hein.
1: Oui. Oui, tout à fait.
0: Et j'imagine d'ailleurs que lorsque vous préparez un bal, vous faites en sorte de prévoir une playlist variée, vous prévoyez tout en amont, vous vous dites, ok, il faut qu'il y ait un petit peu de tout, que ce soit quand même bien varié sur une prestation.
1: Voilà, après ça dépend, c'est vrai que ça dépend du public aussi, si on se dit, bah, par exemple, on va à un bal, un repas, on sait qu'il y a des jeunes, on va mettre automatiquement plus de variété, du disco des années 80, Ils aiment bien. Dans l'été dansant aussi, on me demande des années 80.
0: Ah oui.
1: Maintenant, oui. Voilà. Et puis, ouais, essayer de faire un. Voilà. Après, c'est vrai que des endroits où on sait que c'est un petit peu plus traditionnel, ça va être plus ce qui est musette, les valses, beaucoup de valses et de marches, et des tangos, des boléros.
0: Et est-ce que ça vous arrive justement de changer totalement de programme un jour justement parce que vous vous retrouvez devant un public qui réagit moyennement bien à ce que vous jouez, vous vous dites oulala, va falloir que je change complètement ce que j'ai prévu.
1: Des fois ça arrive. Moi je sais que dans un répertoire je prévois toujours plus de chansons qu'il en faut. Comme ça je sais que j'ai des chansons de entre guillemets de secours. Si je me dis je sais pas, je passe quelques chansons, ça danse. Après à un moment donné je vois que ça commence à quitter un peu la piste, je me dis est-ce que je continue par exemple dans du disco, est-ce que je continue comme ça, est-ce que j'en vois pas autre chose. En fait on se fait un programme, mais le programme il se fait aussi le jour J, au moment où on y est quoi.
0: En fait, quand on est accordéoniste, il faut une capacité d'adaptation.
1: C'est ça. C'est ça, essayer de faire plaisir au plus grand nombre. Et puis après, ma foi, on fait comme on peut.
0: Exactement, c'est vrai, tout à fait. Bien écoutez, Aurore, je vous propose de jouer un dernier morceau. Ça sera peut-être d'ailleurs le dernier qu'on jouera en direct, puisqu'il est déjà quand même 10h-20. Oui. Le temps passe très très vite. Alors, vous avez prévu un troisième morceau très sympa, je crois, pour nos auditeurs.
1: qui se met bien en tête, oui, ça s'appelle Une Espagnole à Saint-Flour.
0: Et je crois que ce morceau est très connu.
1: Très, oui, on me le demande souvent aussi, parce que voilà, c'est une valse, donc forcément les gens aiment, quoi.
0: C'est marrant, on parlait des morceaux qui sont souvent demandés, mais je crois que là, on est pile poil dedans.
1: Ah oui, carrément. Carrément, finalement. Puis bon, Saint-Flour, c'est pareil, c'est pas très très loin de chez moi. Donc forcément, allez, joue une espagnole à Saint-Flour.
0: Bon. Et on rappelle quand même que vous vous êtes levé très tôt ce matin pour venir nous voir. Et on vous remercie encore d'ailleurs.
1: Ouais, 5h30, bon, ça va.
0: Ouais, mais à dimanche matin, ça pique un peu quand même.
1: Oui, ça pique un petit peu. Ouais.
0: Et écoutez, on vous remercie encore d'être là avec nous ce matin.
1: Et merci à vous pour votre invitation surtout.
0: Et puis c'est pas fini, on a encore quelque chose à dire sur l'antenne. On parlera notamment dans quelques instants de votre album, puisque vous êtes là aussi pour ça, pour parler de cet album très sympa. Alors évidemment, on va vous laisser jouer tranquillement. Oui. Je vous laisse vous préparer. Je rappelle à nos auditeurs que nous sommes en direct, toujours dans Les Acteurs du Bal, l'émission qui vous accompagne deux dimanches par mois entre 9h et 10h. C'est bientôt la fin de saison d'ailleurs, profitez-en, puisque à la fin du mois de juin, l'émission va s'arrêter forcément. Reviendra-t-elle en septembre ? Telle est la question, je ne le sais pas pour l'instant. On en rediscutera, mais une chose est sûre, c'est que nous avons encore deux ou trois accordéonistes à vous présenter en fin de saison, parmi lesquels figure notamment Yannick Lébreau, qui lui aussi vient de loin. Il est du Cantal, effectivement. On essaye de changer un petit peu de coin de temps en temps, et c'est bien de vous faire découvrir des accordéonistes qui sont dans d'autres départements, qui sont toujours auvergnats, certes, mais qui sont dans d'autres départements. Allez, on va retrouver donc Aurore, qui est en train de se préparer. Aurore, est-ce que tout est bon pour vous ? C'est bon ? Eh bien, c'est parfait. Il n'y a plus qu'à vous lancer le morceau. On écoute tout de suite l'Espagnole à Saint-Flour, joué par Aurore Paillet en direct sur les ondes de Variance FM.

0: Eh ben, on peut l'applaudir. Merci, merci Aurore pour ces beaux morceaux. Alors l'émission n'est pas finie, on a encore un tout petit quart d'heure à passer ensemble, mais le temps va passer très très vite maintenant. Et oui, toutes les bonnes choses ont une fin, donc il va falloir se quitter dans quelques poignées de minutes. Mais avant Aurore, on va en terminer un petit peu avec votre parcours et tout ce que vous proposez, bien sûr. Alors on va en venir un petit peu à l'album, forcément l'album que vous venez de sortir. C'est un premier album qui s'intitule Petite étoile auvergnate. Et puis sur cet album, il y a donc des compositions aussi personnelles. Alors, la première question que je vais vous poser, elle est assez simple finalement, et eh bien, ces compositions personnelles, comment est-ce qu'elles vous viennent à l'esprit justement? Qu'est-ce qui vous inspire en particulier pour ces morceaux?
1: Qu'est-ce qui m'inspire? Je pense que c'est par rapport à ce que je vis tout simplement tous les jours, quoi, dans mon métier, par la musique, par mon enfance aussi. C'est voilà des choses qui me viennent. Alors après pour composer, j'ai pas travaillé seule non plus. J'ai travaillé beaucoup avec Frédéric Felu. Que je salue d'ailleurs s'il passe par là. Et voilà, donc il m'a fait des parties mélodies, des parties chants. Voilà, après parfois c'est voilà, je crée des paroles et lui il peaufine un petit peu derrière parce que voilà, moi je suis plus sur moi j'ai toujours beaucoup aimé lire par exemple la poésie, des choses comme ça, donc je suis beaucoup plus poésie en fait quand j'écris des chansons. Et lui, il est vraiment plus sur l'écriture, vraiment pour que ça soit vraiment adapté aux chansons, aux mélodies. Donc après lui il repaufine derrière, mais il prend mes idées, voilà. Donc après voilà, c'est des petits décors. Ah bah tiens, à l'automne on descend les vaches de la montagne, au printemps on monte. Ah bah tiens, j'ai croisé un cerf, là j'ai croisé deux gentianes au bord d'un chemin. Voilà, c'est deux trucs comme ça qui me viennent. Et à force voilà, j'écris. Il y a des trucs qu'on garde, il y a des trucs qu'on garde pas. Ça vient comme ça.
0: D'accord. Oui, et ouais, Frédéric Felu, qui est très connu, hein, un très bon accordéoniste aussi, puisqu'il a fait des très beaux morceaux qu'on diffuse sur les ondes. Et puis, on espère le recevoir un jour. Pourquoi pas?
1: Eh ben, pourquoi pas? Oui, oui, oui. C'est vrai qu'il m'a même d'ailleurs inspiré aussi, parce qu'à l'époque, avec donc son orchestre, avec son frère et sa sœur, et Jean Cambon, ils avaient sorti une VHS, donc je les avais connus aussi. Et puis, ils jouaient beaucoup de traditionnel et de folklore, justement. Donc, ils m'ont inspiré aussi, d'une certaine manière, ouais.
0: Eh oui, bien sûr, tout à fait. Alors, donc, on le disait, premier album, c'est une aventure, hein, forcément. Alors, cette aventure, comment elle s'est passée pour vous? Est-ce que ça a été difficile? C'est pas le même exercice que sur scène, donc forcément, ça change totalement, quoi.
1: Complètement. Bah, déjà, pour enregistrer, déjà, avec un casque sur les oreilles, ça paraît pas, mais il faut être habitué, parce qu'il faut entendre l'accordéon, il faut entendre les bandes dans le casque. Enfin, c'est tout un travail, déjà, où il faut quand même s'entraîner. Et ensuite, au niveau vraiment de faire l'album, c'est avec Frédéric, en fait. Ça s'est fait un petit peu bizarrement. On en parlait un jour vraiment dans le vague. Hein. Ah bah tiens, tu pourrais peut-être faire un album un jour. Moi, je me suis dit, mais non, mais je suis pas assez douée pour faire ça. Et puis finalement, ça s'est fait. Il m'a dit, mais tu vas voir, on va essayer de bosser tous les deux. Et voilà, ça s'est fait comme ça, un peu bizarrement. On a commencé par faire des compositions ensemble et ensuite l'album est né, quoi, à force de faire.
0: D'accord. Oui, donc au départ, c'était une idée qui était venue comme ça, quoi. Pourquoi pas?
1: Voilà, juste comme ça, mais vraiment sans grande conviction que ça se ferait, quoi. C'était.
0: Et
1: voilà.
0: Oui. Et puis, c'est du temps, du travail, forcément.
1: Oui, beaucoup, beaucoup, beaucoup. Pourtant, j'ai mis des morceaux, donc forcément, les compositions, il a fallu bien les travailler. Et ensuite, j'ai mis quand même des morceaux que je connaissais. Mais vous voyez, même des morceaux qu'on connaît, des fois, c'est par cœur. Chez nous, on les joue, il n'y a pas de fausses notes. Et puis, quand on sort du contexte, des fois, vous voyez, comme la croisade, il y a une note qui passe à côté.
0: Et alors, pour justement... X raison. Pour les sélectionner, ces morceaux, est-ce que c'est pas trop difficile des fois de se dire qu'est-ce que je vais mettre dessus, parce que je joue quand même pas mal de choses?
1: Eh ben si, tout à fait. Il y a des chansons, et moi il y a plein de chansons que je voulais mettre, mais après je me trouvais avec 20-25 morceaux, j'ai dit ah bah non, là faut en enlever, quoi. Et c'est vrai que des fois c'est pas évident. Donc en fait je suis partie sur un thème, donc l'album Petite étoile auvergnate. Je suis déjà on voit le décor, donc déjà les montagnes, donc la vache à côté, enfin ma vache du coup. Et voilà, je voulais vraiment faire quelque chose de traditionnel et faire des chansons qui comptaient pour moi, qui avaient une signification pour moi, ou en tout cas qui étaient dans le thème, voilà, des montagnes, de la campagne, de tout ce que j'aime, quoi.
0: J'espère tout de même que la vache va toucher des royalties, hein, parce qu'elle est sur l'album.
1: Ah oui, oui, mais beaucoup m'en parlent, hein, beaucoup m'en parlent.
0: Ben voilà, et voilà, c'est devenu une star depuis, c'est votre vache star, vous l'emmenez partout avec vous, même dans les balles.
1: Oui, oui, elle prend un peu de place.
0: Oui, contre. Je comprends, mais c'est ce qui prend le plus de place dans le camion.
1: Hein. Ah bah du coup, oui, oui, oui, oui. C'est pas l'accordéon pour le coup qu'en prend le plus.
0: Alors, je rassure les organisateurs, elle n'emmène pas vraiment sa vache, et heureusement.
1: Oui, oui, oui, oui, oui. Ah bah sinon là, ouais, il y aurait des conditions à respecter, déjà rien que pour la vache, je pense.
0: Oui, je pense aussi. Ah oui, non, c'est sûr que pour le coup, c'est un peu encombrant et un peu compliqué.
1: Oui, oui, oui. Je sais pas si elle serait toujours d'accord.
0: Non, non, c'est sûr. En tout cas, un très très bel album, effectivement. Est-ce que vous prévoyez justement peut-être d'en sortir d'autres, des albums? Est-ce que c'est une expérience qui vous a plu au point de vouloir continuer justement comme ça?
1: Alors, moi au départ, c'est vrai, je me suis dit j'en fais un et puis terminé, parce que vu le boulot colossal que ça demande, surtout à côté de mon métier, quoi. Donc après, il y en a qui attendent le deuxième, donc je sais pas, je réfléchis pour l'instant, j'avoue que je me pose la question. Donc il y en aura pas, je sais pas encore.
0: C'est difficile, hein, oui. C'est un exercice, qu'on le disait, qui prend du temps, et forcément, entre les balles et votre exercice d'agricultrice, vous pouvez pas tout faire non plus.
1: Eh ben non, non, non, non, les animaux restent quand même la priorité, donc voilà, quand il y a quelque chose, il faut y aller, quoi, et laisser l'accordéon dans la housse, quoi.
0: Mais oui, tout à fait. Alors, on arrive sur les dernières questions de cette interview. Et oui, toutes les bonnes choses ont une fin, je le disais. Alors, une question que j'aime beaucoup poser à nos musiciens qui viennent nous voir. En vous lançant dans le monde de la musique, est-ce que vous aviez, vous, un rêve ou un souhait? Et aujourd'hui, où est-ce que vous pensez en être de ce rêve ou de ce souhait?
1: Alors, moi déjà, comme je disais tout à l'heure, rien que le fait d'avoir un accordéon, pour moi, c'était un rêve. Et ensuite, donc, ce que je voulais, c'était faire danser les gens. Donc aujourd'hui, c'est ce que je fais, même si je fais pas des très grandes salles, même si voilà, il y a pas 300-400 personnes, hein. Mais voilà, j'arrive quand même à faire quelque chose, quoi, à faire danser les gens. Donc ça, déjà, c'est un premier rêve. Après, ce que j'avais comme rêve, c'était monter un orchestre. Voilà, mais j'ai essayé au début, j'avais passé des annonces un peu sur les réseaux sociaux pour essayer de trouver des musiciens. J'ai eu pas mal de réponses, mais c'est vrai que tout le monde était toujours trop loin. Donc pour répéter aussi, c'était compliqué, parce qu'il faut un local, il faut quand même quelque chose de convenable, hein, quand on fait venir des gens avec leurs instruments. Enfin, on va pas aller dans la poussière. Ou, voilà, j'ai une grange, mais je pense pas que voilà, au milieu des bottes de foin, ça, voilà, ça les botte trop, quoi. Donc après, aujourd'hui, voilà, je vois que je suis seule. Après, passé un temps, j'ai eu une amie qui est venue avec moi. Donc pareil, Manon, si elle passe par là, voilà, pour chanter, totalement en amatrice. Voilà, donc ça m'a permis aussi d'être avec quelqu'un, de pas toujours être toute seule. Mais voilà, après l'orchestre, c'est vrai que j'ai abandonné un peu l'idée, quoi.
0: D'accord.
1: Voilà, après je me suis équipée pour jouer toute seule le plus possible, ou alors voilà, à deux avec une chanteuse par exemple. C'est tout. Et puis après, bon, bah écoutez, pour l'instant, je roule comme ça.
0: Et vous êtes pleinement satisfaite, en tout cas, du parcours que vous avez dans la musique?
1: Oui, oui, oui, tout à fait. Alors après, c'est vrai que bah, y a des fois, j'aimerais bien aller un peu plus loin, visiter d'autres régions de France, mais être accompagnée, peut-être pas forcément toujours être toute seule. Et puis, je peux pas quitter la ferme comme ça non plus. Donc, bah, c'est vrai, on m'a eu demandé, notamment quand mon album est sorti. On m'a demandé pour des galas, mais qui étaient en Charente-Maritime, qui étaient à côté de Paris, qui étaient, enfin, alors bon, toujours oui. Des périodes où bah je peux pas, parce que bah j'ai mon travail à la ferme, quoi. Donc de ce côté-là, je suis entre guillemets un petit peu bloquée, mais bon, après j'y vois pas non plus une contrainte, voilà.
0: C'est non, surtout l'Auvergne alors pour l'instant.
1: Oui, voilà, c'est ça. La région, je vais à peu près à ouais 2 heures de route maximum, quoi.
0: C'est bien, on voilà. Est à la limite, c'est parfait.
1: Oui, tout à fait. Donc voilà, après je pense que c'est déjà pas mal, parce qu'après tout faire, ça paraît pas, mais c'est quand même fatigant. Voilà, faire 4-5 heures de prestations, charger le véhicule, tout décharger, monter, démonter le matériel, refaire après bah, bien sûr la route dans l'autre sens, arriver à la maison, tout décharger, tout ranger. Le lendemain, on est lessivé. Enfin, moi personnellement, je suis lessivé. Donc après, quand il y a le boulot le lendemain, c'est vrai que voilà.
0: Et alors, une question qui me vient comme ça, est-ce que ça vous a déjà titillé l'esprit, peut-être un jour, de vous dire, bon, j'aime la musique, j'ai envie dans quelques années de me lancer à plein temps là-dedans et vraiment de ne faire que ça peut-être, quand j'en aurai peut-être un peu marre aussi de l'activité d'agricultrice qui est difficile hein, pour le coup. Hein.
1: Oui, surtout de nos jours, oui. Bon, ça l'a toujours été, mais c'est difficile quand même. Et puis bon, je ne veux pas m'attirer des foudres, mais surtout quand on est une femme, c'est quand même une réalité où moi je le vois bien, hein, je ne me rendais pas compte avant de m'installer, mais c'est vrai qu'il nous manque toujours des fois un petit peu de taille ou un petit peu de force. On se dit des fois, on essaie d'atteler un matériel, on se dit, oh, bah, je peux pas, bah, la cardan elle s'est coincée, il faut que je trouve quelqu'un pour venir m'aider. Donc ouais, c'est vrai que des fois, c'est pas évident. Ouais.
0: C'est
1: pas évident. Après, vivre vraiment que de la musique, je sais que je vivrais pas sans musique au jour d'aujourd'hui, mais après, moi j'ai fait ce métier d'agricultrice par amour pour les animaux, quoi. Donc vivre sans animaux, ça serait dur, comme vivre sans la musique, ça serait dur aussi au jour d'aujourd'hui. Donc, mais après, vraiment vivre que de ça, puis alors, c'est qu'il faut vraiment en faire beaucoup, quoi. Après, il faut vraiment aller partout et voilà.
0: C'est difficile aussi, tout à fait.
1: Voilà,
0: c'est un métier pas facile, intermittent. On en parle régulièrement à travers les ondes et on voit bien ô combien nos musiciens ont du mal parfois à en vivre. Il faut jouer un certain nombre de dates pour pouvoir fonctionner. Oui. Et justement, puisqu'on parle de dates, la transition est toute faite. Aurore, est-ce que vous avez quelques dates pour cette année 2026 à nous communiquer? Peut-être des dates de bal qui sont un petit peu partout dans le Puy-de-Dôme ou dans le Cantal ou ailleurs d'ailleurs. N'hésitez pas à nous donner vos prochains rendez-vous pour que les auditeurs viennent vous voir jouer.
1: Oui, alors des dates de bal, c'est un peu particulier cette année parce que je ralentis un petit peu l'activité, et puis un peu pour des, comme je disais tout à l'heure, par rapport à mon travail et des raisons un petit peu de santé aussi. Là, j'ai plus du privé, donc ça va plus être des repas dansants, mais privés, des anniversaires, des choses comme ça, ou alors après, publiquement, on va dire, on peut me retrouver aux foires de Brion.
0: D'accord, donc, oui,
1: voilà.
0: Très connu.
1: Voilà, très connu. Donc, commune de Compin, 63, hein, pour ceux qui ne connaissent pas. Voilà, on joue dans les. Enfin, en principe, je vais jouer dans les burons. Les gens mangent, ça danse. On passe une bonne journée en général. Là, en fin de journée, je suis contente quand je quitte l'accordéon, là. Ouais.
0: Oui, je comprends. Mais alors, je pense, je me trompe peut-être, hein, que vous aimez bien jouer dans les coins reculés aussi, les petits coins de campagne, parce que ça vous rappelle aussi votre ferme, notamment.
1: Oui. Et puis ouais, moi je trouve que oui, ça m'attire un peu plus, je pense, tous ces petits coins que vraiment des salles de bal où on rentre 500 personnes, quoi, même si c'est beau, hein, c'est très bien, mais voilà, moi j'ai envie de faire vivre, faire bouger un peu mon petit coin de montagne, comme je dis toujours, et le faire connaître, quoi.
0: Mais vous avez bien raison.
1: Voilà.
0: Tout à fait. J'en profite pour vous donner un compliment qui a été fait sur les réseaux sociaux, un compliment fait par Raymond, un très fidèle auditeur, que vous connaissez d'ailleurs,
1: oui.
0: Et qui a dit Aurore, le bon sens paysan. Oui, ben voilà, ça vous va bien. C'est vrai, hein, malgré tout, puisque ce côté paysan se retrouve à la fois dans votre activité d'agricultrice, mais aussi dans vos morceaux, puisque on ressent bien effectivement ce côté auvergnat, ce qui rappelle nos terres, voilà, tout simplement.
1: C'est ça, c'est ce que j'essaie de faire au mieux, à mon petit niveau, on va dire.
0: En tout cas, vous passez très bien votre message à travers ces morceaux. Merci Aurore encore pour ce beau moment de partage qu'on a pu avoir avec vous.
1: Merci à vous, ça a été un plaisir. Merci
0: beaucoup. Tout le plaisir était vraiment pour nous. Vous vous êtes déplacé pour nous, pour cette émission. Et vraiment, encore une fois, je pense qu'on peut l'applaudir pour son parcours. Bravo, vraiment.
1: Merci.
0: Parce que vraiment, c'est pas facile d'avoir deux activités comme ça, et puis surtout de réussir à les concilier. Donc, encore une fois, toutes nos félicitations pour ce travail.
1: Merci beaucoup. On vous souhaite
0: une belle continuation. Et puis, on va pas se quitter comme ça quand même. On va écouter un morceau de votre album, puisque depuis le début, vous avez joué pas mal de choses, mais il y a également beaucoup de morceaux sur votre album qu'on n'a pas forcément pu entendre dans cette émission. Et là, je vais vous proposer La Marche du Césalier. Bah oui, on retourne chez vous.
1: Ah bah, tout à fait.
0: Voilà.
1: Ça a été la première composition, quoi, qu'on a fait avec Frédéric. Et je suis partie, vous verrez en écoutant la chanson, je suis partie sur les quatre saisons, en fait. Et dans chaque couplet, en fait, à chaque fois, il y a une petite anecdote de ce que j'ai vu, de ce que j'ai vécu, ou de ce que je vis même encore, quoi. Voilà, c'est un peu mon histoire.
0: Eh bien, écoutez, en tout cas, nous allons écouter ce morceau. Vous n'allez pas retourner tout de suite dans le Césalier, quand même, attention. On va vous garder avec nous. On vous garde un petit peu pour l'émission de l'accordéon du dimanche, si vous le voulez bien sûr.
1: Oui.
0: Et puis, vous allez pouvoir partager un petit moment avec nos auditeurs qui vont nous appeler. Et puis, peut-être, qui sait, jouer peut-être un morceau en acoustique, si vous voulez aussi.
1: Oui, bon, on essaiera.
0: On essaiera, voilà. Après tout, c'est du direct. On est là pour se faire plaisir aussi. Voilà. Merci, Aurore. Très
1: Merci
0: belle journée à vous.
1: À
0: bon
1: bientôt.
0: Dimanche. Et moi, je vais laisser la main dans un instant à l'équipe du dimanche, donc qui se composera ce matin de Loulou, Janine, Nadine et Frédéric à la technique. Allez, c'est parti, on écoute tout de suite la marche du Césalier. On se retrouve dans 15 jours pour un nouveau numéro des Acteurs du Bal. Nouveau numéro avec Yannick Lébrot, comme je l'ai mentionné tout à l'heure. Bon dimanche à tous et à toutes, et à plus tard pour un nouveau numéro des Acteurs du Bal.

0: Bonjour chers amis, on est heureux de vous retrouver ce matin pour notre accordéon du dimanche après cette belle émission que l'on vient de vivre avec Jérémy et Aurélie. Et on espère que vous serez nombreuses et nombreux à nous suivre. Et comme de bien entendu, comme chaque fois qu'on se retrouve, c'est-à-dire deux fois par mois, l'équipe d'aujourd'hui, c'est Nadine, Janine, Loulou et Frédéric qui seront aux commandes pour vous aider à passer une belle matinée musicale. Bon, c'est vrai qu'il faut de la musique parce que c'est pas le temps qui va nous mettre de l'entrain aujourd'hui, vu la pluie qu'il y a tout alentour et les orages qui sont prévus pour cet après-midi. Mais en fin de compte, vous serez bien sûr avec nous. Loulou, est-ce que tu vas bien ce matin ?
1: Moi, je vais pas trop mal, mieux que le temps, on va dire. C'est vrai, tu parles d'orage, très... cet après-midi, si tu fais les orages, on restera tranquille. On peut faire éventuellement une petite sieste, on a le droit, c'est nécessaire en plus.
0: On a, exactement, hein, on a le droit de se faire plaisir, puis de prendre
1: très,
0: du bon temps.
1: Par contre, moi, j'ai été ravi d'entendre cette jeune fille qui a joué ce matin. C'était très très bien.
0: C'était très bien,
1: on
0: ne
1: la connaissait pas. Et elle mérite quand même qu'on la connaisse encore mieux, n'est-ce pas ? Ouais. Voilà, donc je pense qu'on va commencer peut-être par la première dédicace, parce que nos filles, Sarnadine, ne sont pas encore tout à fait en place. On est en train de tout
0: oui,
1: préparer,
0: tout
1: mais
0: mettre...
1: on leur fera faire un petit coucou tout à l'heure.
0: Exactement.
1: On peut peut-être commencer par la première dédicace.
0: Oui, tout à fait.
1: Eh bien, qui vient de la part de l'équipe de ce matin, mais sûr, pour tous les résidents de la résidence Michel Charras à Pigou. Et bien sûr, on n'oublie pas le personnel. On vous salue, bien sûr. Nous allons entendre Alexandra Paris au bas de d'oiseaux.

0: Nous venons d'entendre « Au bas de l'oiseau », c'était interprété par Alexandra Paris. C'était de la part de l'équipe de ce matin pour tous les résidents de la résidence, Michel Charras, bien sûr, et tout le personnel, appui Guillaume, bien entendu. On les salue et on leur souhaite, bien entendu, un très très bon dimanche. Et on ne va pas quitter comme ça le foyer logement appui Guillaume, parce que c'est notre ami Henri, bien sûr, qui nous envoie un message. Alors c'est pour toute l'équipe de dimanche matin, tous les auditeurs, en souhaitant un très bon dimanche à tous. Et bien nous aussi, Henri, on te souhaite un très très bon dimanche et toujours fidèle, bien sûr, ça, on compte sur toi. Nous allons entendre Dominique et Stéphanie Floquet, Corsica Tarentelle. Je me suis bien débrouillé, Fred, sur ce coup-là, n'est-ce pas?
1: Tout à fait, Corsica Tarentelle.
0: Et bien allez, on y va?
1: On est parti.
0: Allez, c'est parti, mon kiki.

Dominique et Stéphanie Floquet, c'était Corsica Tarentelle. C'était de la part de notre ami Henri pour toute l'équipe de ce dimanche matin, pour les auditeurs bien sûr, en souhaitant un bon dimanche à tous. Mais rassure-toi, mon cher ami, ça sera fait, et c'est même fait d'ailleurs. Bon dimanche à toi. On va continuer avec la prochaine dédicace qui vient de la part de Christian à Saint-Bonnet-Périllon pour ses enfants, ses petits-enfants, sa sœur Marie-Pierre, Bernadette, René, Pierre et François à Bonnetet. Et tous les bénévoles de la radio. Voilà, tout est dit. Nous allons entendre Christophe Andrieux, destination Bongo.

0: Christophe Andrieux, Destination Bongo. On est bienvenu, madame Bongo. Et c'était de la part de Christian à Saint-Bonnet-Pré-Rayon pour ses enfants, ses petits-enfants, sa sœur Marie-Pierre, Bernadette René, Pierre et François à Saint-Bonnet et tous les bénévoles de la radio. Voilà, j'ai bien rectifié le tir. Fred, tu es content de moi, j'espère, ça te convient.
1: Voilà, ça me convient, il n'a oublié personne.
0: Eh ben voilà, tout est parti. Bon, on peut continuer, bien sûr, avec la prochaine dédicace, bien sûr, qui vient de la part d'Yvette de Marin.
1: Excuse-moi de te couper, Loulou, on a oublié les filles ce matin.
0: Ah, c'est vrai.
1: Elles sont là. On va se faire tirer les oreilles. Hein.
0: J'avais le bagou ce matin, puis maintenant, ben, écoutez les filles, on vous laisse le micro. Excusez-moi, je suis désolé. Pourtant, c'est pas mon style pourtant de passer devant vous. Hein.
2: Oui, non, c'est ça, Loulou. Oui. Je vois que tu as déjà les chevilles qui commencent à bien enfler du matin, alors il va falloir te calmer. Merci, Loulou, de nous prêter le micro quand même un petit peu.
1: Ben, bonjour à vous, les filles.
2: Bonjour, Frédéric.
0: Bonjour les filles.
2: À tous les auditeurs et auditrices. Ben, écoutez, je vous souhaite une très bonne écoute. Et puis, je vais passer le micro à Janine. Je ne vais pas tout dire. Eh bien, bonjour. Bonjour. Je suis obligée de me lever parce que je ne suis pas assez grande.
0: Mais rassurez-vous, vous n'étiez pas couchée. Hein.
2: Le bras du micro n'est pas assez long. Bonjour. Non. Bonjour à vous toutes et à vous tous. Eh bien, écoutez, je vous souhaite une très bonne matinée. Et puis, on vous attend très nombreux ce matin, effectivement, pour nous appeler. Eh bien, à tout de suite au téléphone.
0: C'est vrai que c'est un beau temps d'entendre la radio ce matin, comme il ne fait pas mieux beau, on reste à côté du transistor ou de son poste, et puis voilà, donc, hein, elles ont bien travaillé les filles, tout exactement. Ou pas, Fred, là.
1: Exactement, elles travaillent toujours très bien.
0: C'est vrai. Bon, on va continuer avec la prochaine dédicace maintenant, allez. Si vous voulez bien, hein. Je peux y aller les filles. Hein.
2: Oui, bon.
0: Alors, la prochaine dédicace vient de la part d'Yvette de Maringue pour son mari, ses enfants, ses petits-enfants, ses arrière-petites-filles, il y en a du monde là-dedans. Et pour toute l'équipe de ce dimanche matin, bise à tous. Nous allons entendre Gérard Gouni, le tcha-tcha de Chipolata. Alors ça, c'est un programme aussi. Hein.

0: Gérard Gouni, c'était le tcha-tcha des Chipolatas. C'était de la part de Yvette de Maringue pour son mari, ses enfants, ses petits-enfants, ses arrière-petites-filles et pour toute l'équipe de ce dimanche matin. Bis à tous. Et bien, nous aussi, Yvette, on vous embrasse, on vous souhaite un bon dimanche et merci pour votre dédicace. Maintenant, on va passer la parole, je crois, à Aurore qui va nous proposer, nous présenter la prochaine dédicace. N'est-ce pas, Fred?
1: Bien sûr, on lui passe le micro, avec plaisir.
2: Alors, de la part de Raymond à Tourzel, pour Simone et Paul à Ozolette, pour Simone de Ronzière, pour Raymond à Soligna, là aussi il y a beaucoup de monde, Guy le taxi d'Issoire, pour Nicole et Raymond à Lezoux, pour Marie à Tourzel, pour le club de l'amitié de Meillot et ses environs, pour le fidèle auditeur à Aïda, pour l'équipe de ce matin et tous les bénévoles de Variance FM. Et je tiens à remercier Raymond donc pour son gentil message. Merci à Aurore pour sa gentillesse et son talent, ainsi bien sûr sur les places de village et à la radio. Merci beaucoup Raymond. Et donc petite surprise ce matin, et donc la dédicace Jean-Marc Torchy, Madison, Las Vegas.

0: Et voilà, c'était donc Jean-Marc Torchi, Madison, Las Vegas. Donc une dédicace donc de la part de Raymond à Tourzel pour Simone et Paula aux Olettes, pour Simone de Ronzière, pour Raymond à Solignat, pour Guy le taxi d'Issoire, pour Nicole et Raymond à Lezoux, pour Marie à Tourzel, pour le club de l'amitié de Meillot et ses environs, pour le fidèle auditeur Aïda et pour l'équipe de ce matin et tous les bénévoles de Variance FM. Et merci encore pour votre petit message, Raymond. Et bonne journée, bon dimanche à vous.
1: Ben moi, je crois qu'on va l'embaucher à la radio. C'est une bonne...
2: Mais elle parle très bien, elle a une très bonne diction. Attends, pour...
0: Ah, j'improvise. Hein.
1: Bon, ben écoutez, je vais doser une ferme dans le coin, là, et puis on va vous embaucher.
0: Ouais, ouais. Parfait.
1: Bon, eh bien, on va continuer, blague à part. Alors, la prochaine dédicace vient de la part de Christiane et Jean pour leurs amis Christine et Jean-François, pour toute la sympathique équipe de ce dimanche matin, Maison de Savoie, merci, et tous les bénévoles de Variance FM. Nous allons entendre Daniel Dorgère, en revenant de Rio. Eh bien, Fred, quand tu veux, on revient de Rio.

Et voilà, revenant de Rio, notre ami Daniel Dorcher. C'était de la part de Christiane et Jean pour leur ami Christine et Jean-François, pour la sympathique équipe de ce dimanche matin, et tous les bénévoles de Voyance FM. Eh bien, merci à Christiane et Jean. On vous souhaite bien sûr un bon dimanche et merci pour vos dédicaces. On va continuer avec la prochaine dédicace qui vient de la part de Christiane et Jackie. Pour l'équipe très sympathique de ce matin, ça on le sait encore, mais ainsi que pour Christiane, en souhaitant un bon dimanche à tous et félicitations à Aurore pour sa prestation. Ça aussi c'est dit, c'est fait, et on confirme bien sûr ce qu'on vient d'entendre là. Donc nous allons entendre Christian Deschelles, infiniment

Ça, oui, Christian Péchel, Infiniment Tango. C'était de la part de Christian et Jackie, que l'on embrasse bien sûr, pour l'équipe très sympathique de ce matin, aussi pour Christian aussi, en souhaitant un bon dimanche à tous et félicitations à Aurore pour sa prestation. Tout ça c'est dit, et bien notre ami Jackie, on vous souhaite un bon dimanche avec Jackie et Christian aussi, et puis merci pour votre dédicace. On va enchaîner avec Gilles Durand, c'est la rumba du rêve, c'est de la part de l'équipe de ce matin pour notre ami Bernard à Saint-Flour-les-Temps et pour Jean-Michel et Isabelle, bien sûr, que l'on n'oublie pas. Fred, quand tu veux, la piste est pour toi.

C'est la rumba du rêve, Gilles Durand. C'était de la part de l'équipe de ce matin pour notre ami Bernard à Saint-Flour-les-Temps, bien sûr, et pour Jean-Michel et Isabelle. Eh bien, à Bernard, à Isabelle et à Jean-Michel, on vous souhaite un bon dimanche, on vous embrasse et merci pour votre dédicace. On va enchaîner avec Damien Poyard pour un tango. C'est de la part des copains du quartier des Audinots pour les becs salés qui se reconnaîtront. Voilà, tout est dit, moi les becs salés, je les connais. Alors, on y va.

0: Damien Poyard pour un tango, c'était de la part des copains du quartier des Oudinots pour les becs salés qui se reconnaîtront. C'est vrai, les becs salés, on les connaît et on sait ce qu'ils sont capables de faire. On va enchaîner avec la prochaine dédicace qui vient de la part de Paulette pour son plaisir. La joyeuse équipe de ce matin pour Daniel et Monique, tous les auditeurs et bon dimanche à tous, sans oublier René. Et pour Marie-Jeanne, félicitations à Aurore. Ben décidément, aujourd'hui, Aurore, elle a beaucoup de félicitations. Mais en fait, c'est vrai que c'était une très très belle prestation qu'elle nous a offerte ce matin.
1: C'est vrai, mais de toute façon, elle le mérite alors.
0: Ah, voilà. Donc c'était très très bien. Voilà. Donc je crois qu'on va entendre Michel Chevarin, Senora Tcha-Tcha. Ah ben, excuse-moi, oui, on a le droit de se tromper au moins une fois.
1: C'est pas grave, ça sera un changement, c'est Aurélien Schneider avec la samba des favelas. Excuse-moi.

0: La Samba des favelas, et cette fois c'était bien Aurélien Schneider, n'est-ce pas Fred, ne me suis pas trompé.
1: Tu l'as très bien dit.
0: Je me trompe rarement, mais ça arrive une fois, vous savez les filles, hein, elles regardent de travers bien sûr, là. C'est rare qu'une me trompe d'ailleurs moi. C'était de la part de Paulette pour son plaisir, la jolie équipe de ce matin, pour Daniel et Monique, pour tous les auditeurs. Et bon dimanche à tous, le président encore en fait une ce soir, ce matin, pardon. Sans oublier René et Marie-Jeanne, félicitations à Aurore. Ceci est dit, elle nous entend, elle est toujours là. On va enchaîner avec, je crois qu'on va entendre maintenant...
1: Damien Poyard,
0: qui va nous interpréter donc...
1: La chanson « Ça, c'est merveilleux ».
0: Ça, c'est merveilleux, oui, ça, c'est merveilleux.
1: Mais qui est-ce qui nous le demande, tu ne le sais pas?
0: Alors, attends, là, j'entends...
1: T'as perdu ta dédicace.
0: Pas du tout, pourtant non, je ne trompe pas d'habitude, mais là, je...
1: Mais c'est pas grave, de toute façon, on va l'offrir aux auditrices et aux auditeurs.
0: Eh bien alors, c'est de la part de Raymond de Combronne, pour son plaisir, pour Jeannette et Kiki, pour Irène et Michel Labelle-Rive, Angélique, Teddy, Nadine et son mari, pour tous les amis et tous les auditeurs, pour les charmantes jeunes filles de ce matin, sans oublier Loulou, merci, et Frédéric, encore merci.
1: Non, on n'est pas des jeunes filles, nous. Hein.
0: Non, mais reste-toi, on va bien y arranger. Et toute l'équipe, bon dimanche à tous. Donc, nous allons entendre, je crois, tout de suite, Damien Poyard, c'est merveilleux, n'est-ce pas? Ça, c'est merveilleux, pardon.
1: Ça, c'est merveilleux.
0: Eh bien, allez, on y va. Si c'est merveilleux, on peut y aller.

0: Damien Poyard, ça c'est merveilleux. C'est de la part de Raymond de Combronne pour son plaisir, pour Jeannette et Kiki, pour Irène et Michel à Bellerive, Angélique, Teddy, Nadine et son mari, pour tous les amis et les auditeurs, pour les charmantes jeunes filles de ce matin. Alors on va les nommer, c'est donc Janine et Nadine bien sûr, sans oublier Loulou et Frédéric, merci, et toute l'équipe, bon dimanche à tous.
1: Et Aurore, et Aurore qui est là aussi parmi
0: oui.
1: nous,
0: eh, c'est vrai, on ne l'oublie pas. Aurore, mais on ne va pas l'oublier.
1: Ah mais non,
0: on garde tout le meilleur pour la fin, donc, tu sais. Ça.
1: Exactement.
0: Donc voilà, tout ça s'est dit, tout ça s'est fait. Ce matin, c'est un petit peu perturbé, parce que je ne sais pas pourquoi. Il ne faut pas que je sois à comprendre.
1: C'est Aurore qui t'a perturbé.
0: Vous savez ce qu'on dit, chercher à comprendre, c'est désobéir, n'est-ce pas?
1: Tout à fait.
0: Bon, eh bien, on va continuer avec Michel Chevarin, cette fois.
2: C'est ça.
0: Ah, ouf, eh bien, je me suis bien débrouillé sur le coup. Hein. On va entendre Senora Chacha. En plus, j'imite bien les Espagnols. C'est de la part d'un très fidèle auditeur qui nous félicite pour cette belle émission de ce matin. Et bravo à Aurore et toute la sympathique équipe. Ça, c'est dit. Bravo Aurore et la sympathique équipe aussi, parce qu'on est quand même pas maladroit. Hein. On fait du bon boulot, monsieur le président.
2: Oui,
0: c'est bon, je valide. Ah, il valide. Bon, ben, on peut continuer. Allez, on y va.

0: C'était donc dans notre ami Michel Chevarin, Senora Chacha. C'est de la part d'un très fidèle auditeur qui nous félicite pour cette belle émission de ce matin. Et bravo à Aurore et toute la sympathique équipe de ce matin. Ben, merci aux très fidèles auditeurs et j'espère que vous continuerez bien sûr à nous appeler. Là, cette fois, on va continuer. Ah non, peut-être pas, on va faire le tiercé, peut-être, qu'est-ce qu'on fait, Fred, dans l'immédiat.
1: Ah mais si tu veux, si tu as les bons chiffres, on peut toujours les annoncer.
0: Ah mais moi, j'ai toujours les bons chiffres, de toute façon. Donc, aujourd'hui, on nous propose, donc, c'est le tiercé aujourd'hui qui va se courir à Longchamp. Le départ est prévu à 15h15, pardon. On a 20 partants, donc il y en a beaucoup, beaucoup aujourd'hui. Alors, on vous propose le 3, le 2, le 7, le 15... Le 17 est numéro complémentaire. Le 9, je répète, 3, 2, 7, 15, 17, numéro complémentaire, le 9. Voilà, tout est dit, tout est fait. Et comme d'habitude, bien sûr, on ne va pas le répéter à chaque fois, mais celui qui gagne, bon, on partage. On enchaîne avec la prochaine, mon cher Fred.
1: Mais oui, tout à fait.
0: Eh bien, alors je pense que cette fois, nous allons entendre mon Aveyron, André Roch, n'est-ce pas ? Et oui. C'est de la part de Marie-Claude de Maringue pour Michel et toute l'équipe de Variance FM. Merci à Marie-Claude de Maringue. Nous allons donc entendre mon Aveyron André Roch.

0: Mon Aveyron, André Roc, c'était de la part de Marie-Claude de Maringue pour Michel et toute l'équipe de Voyance FM. Eh bien, merci à Marie-Claude de Maringue et on vous souhaite bien sûr un très très bon dimanche. On va enchaîner avec la prochaine... Pardon. Excusez-moi, ben, je vais prendre la parole, les filles, moi je suis comme ça, je suis très galant, ma foi. Allez les filles, quand vous voulez, l'appareil vous appartient, le micro aussi, allez-y.
1: Merci Loulou. Eh bien, moi je vais vous donner le menu du jour. Et alors, nous avons prévu des petits radis, parce que c'est la saison des radis, hein, avec un petit beurre salé de Bretagne, par exemple. Je mangerai bien, oui. Alors, tout ça accompagné d'un côte d'Auvergne blanc, ensuite un rôti de veau et une jardinière de légumes, accompagné d'un brouilli beaujolais, et pour le dessert, une bonne tarte aux framboises, avec un petit peu de chantilly, si vous avez. Voilà. Bon appétit.
2: Il n'y aura pas de fromage, Nadine ?
1: Ah non, moi le fromage, je ne le mets pas.
2: Oh, notre fromage.
1: Ah, moi, tu sais bien que je suis un anti-fromage. Ah, bon, c'est allez.
2: Allez, c'est un petit effort.
1: Allez. N'oubliez pas, avant le dessert, le plateau de fromage. Et peut-être même une petite salade, si vous voulez.
2: Accompagné, voilà, c'est sûr, ça fait du bien.
1: Ça te convient comme ça ?
2: Ah, très bien.
1: Parfait.
0: Mais je confirme que le fromage n'est pas nécessaire, n'est-ce pas Nadine? Voilà, on va continuer avec les prochaines dédicaces. Qui vient de la part de la famille Cacole pour Daniel et Henri du Gros du Roi. Bise à tous. Donc nous allons entendre cette fois-ci l'accordéon, ça fait danser. C'est vrai, ça en confirme, n'est-ce pas? Et nous allons entendre Lucien Thomas. Allez, on fait danser l'accordéon.

0: Eh oui, confirmation, l'accordéon, ça fait bien danser. C'était Lucien Thomas. C'était de la part de la famille Cacolle pour Daniel et Henri du Gros du Roi. Bis à tous. C'est la famille Cacolle, on les embrasse, bien sûr. Sans oublier Daniel et Henri du Gros du Roi. On va enchaîner avec la prochaine dédicace. Je crois que nous allons entendre cette fois Bernard Marly, jolie tyrolienne. Fred va pas me contrarier cette fois-ci, hein, n'est-ce pas ?
1: On part au Tyrol si tu le veux bien.
0: C'est vrai, si tu veux. C'est donc de la part de Josette pour son mari et pour toute l'équipe du dimanche. Merci, du dimanche matin. Et bise à tous. Eh bien, à Josette et à son mari, on vous embrasse. On vous souhaite un bon dimanche et on vous envoie au Tyrol. Allez, roulez jeunesse.

Eh bien, c'était ma Bernard Marly, jolie tyrolienne. C'était de la part de Josette pour son mari et pour toute l'équipe de ce dimanche matin. Et bis à tous. Eh bien, bravo à Josette pour cette dédicace. Merci. Et pour votre mari aussi, que l'on n'oublie pas. Et bon dimanche. On va enchaîner avec la prochaine dédicace qui vient de la part de Gérard de Berzay pour son plaisir. Pour toute l'équipe de ce dimanche matin, nous allons entendre encore Bernard Marly. Quelle est belle ma Savoie. Très très beau morceau, je crois d'ailleurs, si mes souvenirs sont exacts.

Quelle est belle ma Savoie, Bernard Marly, c'est de la part de Gérard de Berzet pour son plaisir, pour toute l'équipe de ce dimanche matin. Bien, bravo, merci Gérard de Berzet pour votre dédicace. On vous souhaite bien sûr un très très bon dimanche. On va enchaîner, je crois, cette fois avec Estelle Laroche, Tango du Cabaret. C'est de la part de l'équipe de ce matin pour les fidèles auditeurs de la montagne ambertoise qui nous appellent régulièrement. Eh bien, les amis ambertois, donc c'est pour vous ce fameux tango joué par Estelle Laroche.

Estelle Laroche-Tango du Cabaret, c'était de la part de l'équipe de ce matin pour les fidèles auditeurs de la montagne ambertoise qui nous appelle régulièrement. Mais s'il nous appelle régulièrement, il peut encore nous appeler ce matin s'il veut, bien entendu. Le standard est grand ouvert et les filles vous attendent. Voilà, maintenant on continue avec la prochaine dicace qui vient de la part de Madeleine de Surat pour son plaisir, pour toute l'équipe de Variance FM et merci à Aurore, l'accordéoniste, encore une fois. Rassurez-vous, elle est encore là, elle n'a pas envie de s'en aller. Hein. Nous allons entendre la bande à Bardet, la Java de Bourdon.

0: la bande à Bardel, la Java de Bourbon. C'était de la part de Madeleine de Sura pour son plaisir et pour toute l'équipe de Variance FM. Merci. Et merci bien sûr à Aurore, la cordonniste, qui nous a fait une très très belle prestation à la cour, bien entendu. Mais elle est toujours là, rassurez-vous, elle nous entend. Et puis je pense qu'elle n'est pas pressée pour s'en aller. L'émission a l'air de lui plaire.
1: Il me semble qu'elle a envie de rester avec nous.
0: Elle a envie de rester avec nous.
1: Je crois, oui.
0: Ça nous fait bien plaisir. Maintenant, je vais passer la parole à Janine, qui n'a plus rien à faire, donc qui s'ennuie. Eh bien, elle va envoyer la prochaine dédicace. Allez, Janine, quand tu veux.
2: Merci, Loulou. Alors, la prochaine dédicace nous vient de la part d'un fidèle auditeur d'EDA pour son plaisir, pour la très sympathique équipe, tous les auditeurs, pour les charmantes danseuses des Baladins à Roya, particulièrement Christiane, fidèle auditrice de Variance FM, et un clin d'œil à Raymond de Tourzel. Nous allons entendre Gérard Gouni nous interpréter la Fiesta Occitane.

0: Eh bien, nous avons entendu Gérard Gouni nous interpréter la Fiesta Occitane. Cette dédicace était demandée par un fidèle auditeur d'EDA pour son plaisir, pour la très sympathique équipe, tous les auditeurs, pour les charmantes danseuses des Baladins à Roya, particulièrement Christiane, fidèle auditrice de Variance FM, et un clin d'œil à Raymond de Tourzel. Eh bien, fidèle auditeur, on vous souhaite un très bon dimanche. Dansez bien cet après-midi avec Christiane. Et à bientôt.
1: Et on va enchaîner avec la prochaine dédicace qui sera interprétée par Frédéric Langlais. Ça s'appelle Amusant. J'espère que c'est bien amusant, c'est bien beau. C'est de la part de Daniel de Montor pour toute l'équipe. Et merci à Aurore pour sa participation. Très belle émission. Je vous dis, elle est encore là. Et bien, elle l'entend en même temps que vous. Bien, bravo Aurore. Et nous allons dire, bien, écoutez, Frédéric Langlais, Amusante.

Frédéric Lenglet, amusante. C'était de la part de Daniel de Montor pour toute l'équipe. Et merci à Aurore pour sa participation. Très belle émission, mais rassurez-vous, elle l'entend. Et on va lui redire encore une fois que c'est une belle émission et qu'elle joue très très bien. Ça, c'est vrai, on ne peut pas le nier. Voilà. Donc, on va continuer. Mais justement, maintenant, ça va être Aurore Payet, qui est vers nous, bien sûr, qui va nous interpréter comme McAway. Ceux qui ne comprennent pas toi, ben c'est très bien. Ceux qui ne comprennent pas, ben écoutez, comme McAway, simplement. C'est de la part de Victoire de Gonesse. Victorine, pour moi c'est pareil. Victorine de Gonesse, Val-de-Marne, pour son mari Jean-Pierre, ses frères, toute sa famille, pour tous les résidents de l'ULD, de l'hôpital de Gonesse, pour l'infirmière Pierre et tous les aidants-soignants du premier étage de l'hôpital de Gonesse. Voilà. Eh bien, comment couer ? Allez-y, Aurore, quand vous voulez, on y attaque. Comment couer, les gars ?

0: Et voilà, c'était donc Aurore Payet, Comment Kuwait. Elle est toujours là, mais je pense qu'elle ne va pas tarder à reprendre la route parce qu'elle a quand même pas mal de kilomètres à faire. Elle a peut-être 2 heures de route à faire, n'est-ce pas, c'est ça. Mais ça nous a fait un grand, grand plaisir que vous soyez passé parmi nous et vous pouvez revenir quand vous voulez. C'était donc de la part de Victorine de Gonesse, Val-de-Marne, pour son mari Jean-Pierre, ses frères, toute sa famille, tous les résidents de l'ULLD de l'hôpital de Gonesse, pour l'infirmier Pierre et tous les aides-soignants du premier étage de l'hôpital de Gonesse. Et bien tout ça est dit, chère Victorine, on vous embrasse, on vous souhaite un bon dimanche et merci pour votre dédicace. Et encore merci bien sûr encore à Aurore Payet qui vient nous interpréter Comment Kuwait. Voilà. On va enchaîner avec la prochaine dédicace. Je crois que c'est Eric Bouvel, je crois que je ne me trompe pas Fred, tu vois, je suis bien à l'émission, n'est-ce pas?
1: J'essaie de suivre.
0: Ouais. Voilà. Et je pense qu'on va peut-être mettre plutôt Janine tout de suite pour faire
1: le... Ah ben, on peut céder le micro à Janine,
0: tu veux
1: oui.
0: faire le thé dansant?
1: Ah oui.
2: Eh bien, comme vous
0: voulez. Eh bien, écoutez, tes désirs sont des ordres, Janine.
2: Je suis à votre disposition.
0: Eh bien, écoute, tu peux prendre le micro, puis tu peux le garder un bon moment si tu veux, ça nous fera des vacances.
2: Très bien. Bon, écoutez, je vais commencer par La Belle Époque, à Puy-Guillaume, qui vous attend aujourd'hui, dimanche 10 mai, et ce sera l'orchestre de Stéphanie Métaux qui vous fera danser. Les Arcades de Barjavel organisent aujourd'hui un thé dansant à partir de 14h30. Il sera animé par l'orchestre Gilou et ses musiciens. L'entrée est à 12 euros. Voilà, vous avez le choix. Soit Puy-Guillaume, soit Courpierre. Alors, je repasse le micro à Loulou pour les prochaines dédicaces.
0: Eh bien, bien sûr, on va enchaîner la prochaine dédicace. Donc, ce sera Éric Bouvel. Ce sera première rencontre. Il en faut bien les premières rencontres. Ce sera de la part de Jeannette pour son plaisir. Une pensée pour son mari, pour Raymond Dacombronde, Kiki avec de grosses bises, pour la joyeuse équipe de ce dimanche matin, en les remerciant de leur gentillesse et leur dévouement. Merci. Avec de grosses bises à tous et bon dimanche. Alors, comme je le redis, Éric Bouvel, première rencontre, pardon.

Éric Bouvel, première rencontre. C'était de la part de Jeannette pour son plaisir. Une pensée pour son mari, pour Raymond à Combronne, Kiki avec de grosses bises, pour la joyeuse équipe de ce dimanche matin, en les remerciant de leur gentillesse et leur dévouement. Avec de grosses bises à tous, et bien sûr, et bon dimanche. Et bien, merci à Jeannette. On vous souhaite un bon dimanche et on vous embrasse, bien entendu. On va enchaîner avec la prochaine dédicace qui vient de la part de Mimi pour l'équipe de ce matin. Bise à tous. Je crois, Fred, que je me trompe encore une fois, c'est Aurélien Schneider, la tournée des guinguettes.

0: Eh oui, c'était pas la tournée du patron, c'est bien la tournée des guinguettes. C'était Aurélien Schneider. C'était de la part de Mimi pour l'équipe de ce matin. Merci à Mimi et bise à tous. Maintenant, je vais passer la parole à notre amie Janine qui s'empresse bien sûr de nous envoyer la prochaine dédicace.
1: Eh bien, la prochaine dédicace nous vient de la part d'Aurore Payet. C'était l'accordéoniste que nous avons reçue ce matin. Donc, elle fait ses dédicaces pour ses parents, Jocelyne et René, son chéri Eric, toute sa famille, tous ses amis qui sont à l'écoute, tous les auditeurs et toute l'équipe de la radio qu'elle remercie pour son bon accueil et sa bonne humeur. Et nous allons écouter André Rock nous interpréter « Et la valse tourne ».

0: André Roque nous a interprété Et la valse tourne. Cette dédicace était demandée par notre amie Aurore Paillé, que nous avons reçue ce matin dans nos studios. Cette dédicace est pour ses parents Jocelyne et René, son chéri Eric, toute sa famille, tous ses amis qui sont à l'écoute, tous les auditeurs, toute l'équipe de la radio qu'elle remercie pour son bon accueil et sa bonne humeur. Eh bien, nous aussi, vous étiez de très bonne humeur, vous aussi, très souriante. Merci Aurore de nous avoir partagé un moment avec nous et on vous souhaite bonne route pour votre retour chez vous.
1: Eh bien, on va enchaîner avec la prochaine dédicace qui vient de la part de José de la Plaine pour Maria, ses enfants, pour sa cousine Léonore, son copain Denis, pour Daniel et Joël de Sébaza, Pierrette de Saint-André-le-Coq et toute l'équipe de Variance FM. Merci à José. Nous allons entendre Dominique Moisan, Les Roses Doux et Sans.

Les roses d'Ouessant, c'était Dominique Moisan. C'était de la part de José de la Plaine pour Maria, ses enfants, pour sa cousine Léonore, et son copain Denis, pour Daniel et Joël de Sébaza, Pierrette de Saint-André-le-Coque et toute l'équipe de Variance FM. Eh bien, merci à José de la Plaine. Bon dimanche à vous et bonne écoute à notre radio. On va enchaîner maintenant avec la prochaine dédicace. C'est Cédric Bergougnou qui va nous interpréter Les filles de la Dordogne. C'est de la part de Christiane et Loulou pour Claudius et Daniel à Clermont, bien sûr, qui vont se reconnaître. Et bien sûr, à tous les supporters de l'ASM. Et vous savez pourquoi on parle de l'ASM aujourd'hui ? Parce qu'ils ont gagné hier. Voilà, plus de commentaires, n'est-ce pas, Fred ? On peut enchaîner.

0: Et c'était les filles de la Dordogne, c'était Cédric Bergogneau, c'était de la part de Christian et Loulou pour Claudius et Daniel à Clermont, bien sûr, et pour tous les supporters de l'ASM, bien sûr, pour leur belle victoire qu'ils nous ont fait voir hier. Pour ma part, c'était la dernière dédicace. Eh bien, écoutez, je vous souhaite un très très bon dimanche. Je vous souhaite bien sûr une bonne semaine. Maintenant, je vais passer la parole à nos deux standardistes, Nadine et Janine. Ils vont se faire un plaisir de vous, aussi de vous saluer. Et puis après, je passerai la parole à Frédéric. Voilà les filles, quand vous voulez, le micro vous appartient.
1: Eh bien, merci Loulou. Eh bien, merci à vous tous, chers auditeurs et auditrices, de nous avoir appelés nombreux encore ce matin. Nous avons passé un très bon moment en compagnie d'Aurore Payet, ainsi que la compagnie de nos deux hommes, là, notre Fred et notre Loulou. On ne les oublie pas, hein, Janine ?
2: Bien sûr.
1: Et voilà. Eh bien, je ne vais pas tout dire parce que Janine n'aura plus rien à dire. Allez, je vous souhaite à tous un bon appétit et un bon dimanche.
2: Eh bien, pas grand-chose à rajouter de plus, puisque je vous souhaite un bon appétit. Restez à l'abri s'il pleut cet après-midi. Une sieste, ma foi, pour tous ceux qui auront la possibilité de la faire. Donc, bon dimanche à vous et puis à la semaine prochaine.
3: Eh bien, merci à toutes et à tous pour cette belle émission. On espère que vous avez été heureux avec nous, que vous avez passé de bons moments, puisqu'Aurore était avec nous aujourd'hui. C'était le cas pour nous, c'était bien festif, on s'est bien amusé, on espère que vous aussi. On vous donne rendez-vous pour le prochain accordéon du dimanche, ça sera le 24 mai, notez-le bien, sur vos tablettes. On sera au rendez-vous pour vous faire passer un bon moment matinal d'accordéon. On vous embrasse et on vous dit à très vite.

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2: Bonjour à tous, 150 passagers du MV Ondius débarquent ce dimanche à Tenerife sous très haute protection sanitaire. 6 cas d'antivirus ont été confirmés à bord, 3 personnes sont décédées, tous les passagers sont considérés comme des cas contacts à haut risque, même s'ils sont asymptomatiques. Ils devront être suivis pendant 42 jours. Bercy se prépare à un possible blocage sur le budget 2027. L'inspection générale des finances va évaluer les risques économiques si le budget actuel devait être reconduit faute de vote au Parlement avant le 31 décembre. Le gouvernement redoute ce scénario à l'approche de la présidentielle. Il parle d'une possible mise en danger du pays. Jean-Luc Mélenchon est-il devenu un problème pour la gauche en 2027? D'après un sondage Ipsos BVA publié pour la Tribune dimanche, 70% des Français estiment qu'il serait un handicap pour une victoire à la présidentielle. Même à gauche, 55% des sympathisants partagent ce constat, en cause notamment son style jugé agressif et plusieurs polémiques. Mais le leader insoumis conserve un atout, près d'un Français sur deux reconnaît ses qualités d'orateur. Stop homophobie porte plainte contre Elon Musk à Paris. L'association vise des propos jugés homophobes publiés sur X contre des magistrats français chargés d'enquêter sur les possibles dérives du réseau social. Elon Musk est déjà visé en France dans une information judiciaire liée notamment à la diffusion d'images pédopornographiques sur X. Il manque aujourd'hui des piscines pour apprendre à nager. C'est ce que dit la Fédération professionnelle de la piscine, Julie Pierret.
3: Oui, près de 400 bassins publics font défaut sur le territoire avec de fortes inégalités en fonction des régions. Certaines collectivités n'en disposent pas du tout ou uniquement en été. Un problème alors que les noyades ont augmenté l'an dernier avec plus de 1400 cas recensés. Autre constat, des équipements trop vieux, souvent construits dans les années 70 et aujourd'hui très coûteux à rénover. Pour répondre à cette situation, la fédération propose notamment d'ouvrir davantage les piscines privées dans les campings ou les hôtels à des cours de natation. L'idée, c'est d'améliorer l'apprentissage et de prévenir les accidents dans un pays qui compte plus de 3,5 millions de piscines privées.
2: Merci Julie. Et puis c'est le grand rendez-vous sportif du jour. OL Lyon peut décrocher un nouveau trophée ce dimanche face au PSG en finale de la Coupe de France. Coup d'envoi à 15h30 à Valenciennes. Le match sera diffusé sur France 2. Voilà pour l'essentiel de l'actualité de ce dimanche. Excellente journée à tous.

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2: Bonjour à tous, 150 passagers du MV Ondius débarquent ce dimanche à Tenerife sous très haute protection sanitaire. 6 cas d'antivirus ont été confirmés à bord, 3 personnes sont décédées, tous les passagers sont considérés comme des cas contacts à haut risque, même s'ils sont asymptomatiques, ils devront être suivis pendant 42 jours. Bercy se prépare à un possible blocage sur le budget 2027, l'inspection générale des finances va évaluer les risques économiques si le budget actuel devait être reconduit faute de vote au Parlement. Avant le 31 décembre. Le gouvernement redoute ce scénario à l'approche de la présidentielle. Il parle d'une possible mise en danger du pays. Jean-Luc Mélenchon est-il devenu un problème pour la gauche en 2027? D'après un sondage Ipsos BVA publié pour la Tribune dimanche, 70% des Français estiment qu'il serait un handicap pour une victoire à la présidentielle. Même à gauche, 55% des sympathisants partagent ce constat, en cause notamment son style jugé agressif et plusieurs polémiques. Mais le leader insoumis conserve un atout, près d'un Français sur deux reconnaît ses qualités d'orateur. Stop homophobie porte plainte contre Elon Musk à Paris. L'association vise des propos jugés homophobes publiés sur X contre des magistrats français chargés d'enquêter sur les possibles dérives du réseau social. Elon Musk est déjà visé en France dans une information judiciaire liée notamment à la diffusion d'images pédopornographiques sur X. Il manque aujourd'hui des piscines pour apprendre à nager. C'est ce que dit la Fédération professionnelle de la piscine, Julie Pierret.
3: Oui, près de 400 bassins publics font défaut sur le territoire avec de fortes inégalités en fonction des régions. Certaines collectivités n'en disposent pas du tout ou uniquement en été. Un problème alors que les noyades ont augmenté l'an dernier avec plus de 1400 cas recensés. Autre constat, des équipements trop vieux, souvent construits dans les années 70 et aujourd'hui très coûteux à rénover. Pour répondre à cette situation, la fédération propose notamment d'ouvrir davantage les piscines privées dans les campings ou les hôtels à des cours de natation. L'idée, c'est d'améliorer l'apprentissage et de prévenir les accidents dans un pays qui compte plus de 3,5 millions de piscines privées.
2: Merci Julie. Et puis c'est le grand rendez-vous sportif du jour. OL Lyon peut décrocher un nouveau trophée ce dimanche face au PSG en finale de la Coupe de France. Coup d'envoi à 15h30 à Valenciennes. Le match sera diffusé sur France 2. Voilà pour l'essentiel de l'actualité de ce dimanche. Excellente journée à tous.

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2: Voici ma sélection télé pour ce dimanche 10 mai avec ce soir sur TF1, L'idée d'être avec toi, film américain avec Anne Hathaway. Sur France 2, La nuit du 12, film.

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2: Bonsoir à tous, à la une de l'actualité, Édouard Philippe lance officiellement la nouvelle phase de sa campagne pour la présidentielle de 2027. Réuni ce dimanche à Reims avec les cadres de son parti Horizon, l'ancien Premier ministre a annoncé un grand meeting le 5 juillet prochain à Paris. Objectif affiché, élargir son mouvement au-delà d'Horizon pour préparer une nouvelle recomposition politique avant la présidentielle. Les 5 Français présents à bord du navire MV Ondus atterrissent au Bourget dans un avion médicalisé. Ils seront placés en quarantaine pendant 72 heures à l'hôpital avant un isolement à domicile de 45 jours avec un suivi médical renforcé. Aucun cas confirmé d'antivirus n'a pour l'instant été recensé en France. Les autres passagers du navire sont progressivement évacués. Attention à la galère sur les rails. Dans un mois, le 10 juin prochain, 4 syndicats ont déposé un préavis de grève, Julie Pierret.
3: Oui, les 4 principaux syndicats de cheminots appellent à une grève. Ils dénoncent dans un communiqué un état d'urgence dans l'entreprise. Ils parlent de plusieurs drames entre les accidents du travail, les arrêts maladie et les suicides. Des drames liés principalement aux réorganisations qui portent atteinte à la santé mentale et physique des salariés. Les syndicats s'opposent à ces transformations. Ils pointent aussi des suppressions de postes, des pressions à la mobilité, une dégradation du climat social. Autre revendication, et pas des moindres, les salaires, les organisations réclament l'ouverture de véritables négociations alors que l'inflation continue de peser sur le pouvoir d'achat des cheminots.
2: Merci Julie. Et puis des agents de sûreté de la SNCF et de la RATP vont être équipés de pistolets à impulsion électrique dans le cadre d'une expérimentation de 3 ans. L'arrêté publié ce dimanche prévoit le déploiement de ces armes dans plusieurs gares comme Paris-Saint-Lazare, Paris-Austerlitz ou encore Marseille-Saint-Charles. 300 à 400 agents sont concernés. Ils devront suivre une formation spécifique avant de pouvoir utiliser ces tasers réservés aux situations violentes dans les transports. Nouveau drame familial en Meurthe-et-Moselle. Un père de 37 ans a abattu son fils de 7 ans et gravement blessé son autre enfant de 17 ans avant de se suicider. Les faits se sont produits dans la nuit de samedi à dimanche. Le parquet de Nancy évoque un contexte de séparation. Une enquête pour homicide volontaire est ouverte. Enfin, l'Espagnol Jorge Martin a remporté le Grand Prix de France MotoGP sur le circuit Bugatti du Mans. Le Français Fabio Quartararo a terminé 6e, son meilleur résultat de la saison. Johann Zarco, vainqueur l'an dernier, lui prend la 11e place. Voilà pour l'actualité. Excellente soirée à tous.

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2: Voici ma sélection télé pour ce dimanche 10 mai avec ce soir sur TF1 L'idée d'être avec toi, film américain avec Anne Hathaway.

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2: Bonsoir à tous, à la une de l'actualité, Édouard Philippe lance officiellement la nouvelle phase de sa campagne pour la présidentielle de 2027. Réuni ce dimanche à Reims avec les cadres de son parti Horizon, l'ancien Premier ministre a annoncé un grand meeting le 5 juillet prochain à Paris. Objectif affiché, élargir son mouvement au-delà d'Horizon pour préparer une nouvelle recomposition politique avant la présidentielle. Les 5 Français présents à bord du navire MV Ondus atterrissent au Bourget dans un avion médicalisé. Ils seront placés en quarantaine pendant 72 heures à l'hôpital avant un isolement à domicile de 45 jours avec un suivi médical renforcé. Aucun cas confirmé d'antivirus n'a pour l'instant été recensé en France. Les autres passagers du navire sont progressivement évacués. Attention à la galère sur les rails. Dans un mois, le 10 juin prochain, 4 syndicats ont déposé un préavis de grève, Julie Pierret.
3: Oui, les 4 principaux syndicats de cheminots appellent à une grève. Ils dénoncent dans un communiqué un état d'urgence dans l'entreprise. Ils parlent de plusieurs drames entre les accidents du travail, les arrêts maladie et les suicides. Des drames liés principalement aux réorganisations qui portent atteinte à la santé mentale et physique des salariés. Les syndicats s'opposent à ces transformations. Ils pointent aussi des suppressions de postes, des pressions à la mobilité et une dégradation du climat social. Autre revendication, et pas des moindres, les salaires, les organisations réclament l'ouverture de véritables négociations alors que l'inflation continue de peser sur le pouvoir d'achat des cheminots.
2: Merci Julie. Et puis des agents de sûreté de la SNCF et de la RATP vont être équipés de pistolets à impulsion électrique dans le cadre d'une expérimentation de 3 ans. L'arrêté publié ce dimanche prévoit le déploiement de ces armes dans plusieurs gares comme Paris-Saint-Lazare, Paris-Austerlitz ou encore Marseille-Saint-Charles. 3 à 400 agents sont concernés. Ils devront suivre une formation spécifique avant de pouvoir utiliser ces tasers réservés aux situations violentes dans les transports. Nouveau drame familial en Meurthe-et-Moselle. Un père de 37 ans a abattu son fils de 7 ans et gravement blessé son autre enfant de 17 ans avant de se suicider. Les faits se sont produits dans la nuit de samedi à dimanche. Le parquet de Nancy évoque un contexte de séparation. Une enquête pour homicide volontaire est ouverte. Enfin, l'Espagnol Jorge Martin a remporté le Grand Prix de France MotoGP sur le circuit Bugatti du Mans. Le Français Fabio Quartararo a terminé 6e, son meilleur résultat de la saison. Johann Zarco, vainqueur l'an dernier, lui prend la 11e place. Voilà pour l'actualité.

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2: Voici ma sélection télé pour ce dimanche 10 mai avec ce soir sur TF1 L'idée d'être avec toi, film américain avec Anne Hathaway.

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2: Bonsoir à tous, à la une de l'actualité, Édouard Philippe lance officiellement la nouvelle phase de sa campagne pour la présidentielle de 2027. Réuni ce dimanche à Reims avec les cadres de son parti Horizon, l'ancien Premier ministre a annoncé un grand meeting le 5 juillet prochain à Paris. Objectif affiché, élargir son mouvement au-delà d'Horizon pour préparer une nouvelle recomposition politique avant la présidentielle. Les 5 Français présents à bord du navire MV Ondus atterrissent au Bourget dans un avion médicalisé. Ils seront placés en quarantaine pendant 72 heures à l'hôpital avant un isolement à domicile de 45 jours avec un suivi médical renforcé. Aucun cas confirmé d'antivirus n'a pour l'instant été recensé en France. Les autres passagers du navire sont progressivement évacués. Attention à la galère sur les rails. Dans un mois, le 10 juin prochain, 4 syndicats ont déposé un préavis de grève, Julie Pierret.
3: Oui, les 4 principaux syndicats de cheminots appellent à une grève. Ils dénoncent dans un communiqué un état d'urgence dans l'entreprise. Ils parlent de plusieurs drames entre les accidents du travail, les arrêts maladie et les suicides. Des drames liés principalement aux réorganisations qui portent atteinte à la santé mentale et physique des salariés. Les syndicats s'opposent à ces transformations. Ils pointent aussi des suppressions de postes, des pressions à la mobilité, une dégradation du climat social. Autre revendication, et pas des moindres, les salaires, les organisations réclament l'ouverture de véritables négociations alors que l'inflation continue de peser sur le pouvoir d'achat des cheminots.
2: Merci Julie. Et puis des agents de sûreté de la SNCF et de la RATP vont être équipés de pistolets à impulsion électrique dans le cadre d'une expérimentation de 3 ans. L'arrêté publié ce dimanche prévoit le déploiement de ces armes dans plusieurs gares comme Paris-Saint-Lazare, Paris-Austerlitz ou encore Marseille-Saint-Charles. 300 à 400 agents sont concernés. Ils devront suivre une formation spécifique avant de pouvoir utiliser ces tasers réservés aux situations violentes dans les transports. Nouveau drame familial en Meurthe-et-Moselle. Un père de 37 ans a abattu son fils de 7 ans et gravement blessé son autre enfant de 17 ans avant de se suicider. Les faits se sont produits dans la nuit de samedi à dimanche. Le parquet de Nancy évoque un contexte de séparation. Une enquête pour homicide volontaire est ouverte. Enfin, l'Espagnol Jorge Martin a remporté le Grand Prix de France MotoGP sur le circuit Bugatti du Mans. Le Français Fabio Quartararo a terminé 6e, son meilleur résultat de la saison. Johann Zarco, vainqueur l'an dernier, lui prend la 11e place. Voilà pour l'actualité. Excellente soirée à tous.

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